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2: Tout le monde est là? Ok, super. Voilà, approchez-vous là, venez tous. 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
2: Bonjour chers cohabitants de la planète Terre. Vous êtes encore un peu en forme? L'un de nos cohabitants de notre planète, c'est le pingouin. Donc, nous allons entrer dans une petite danse. Et ça s'appelle la danse des pingouins.

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2: Bonjour les amis. Aujourd'hui, apprenons à reconnaître les différents habits. Et allons-y.

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3: Salut nos petits pitchounes, bienvenue dans l'actu de ce premier jour de la semaine. Ce matin, mettez vos baskets, on va faire un footing avec le maire de Vannes, une jolie ville dans le Morbihan. Bonjour monsieur le maire, alors vous êtes un sportif ?
4: Absolument les pitchounes, le sport c'est bon pour la santé et le moral. Allez, hop hop.
3: Ah monsieur le maire, quelle petite foulée ! N'allez pas si vite, j'ai du mal à vous suivre.
4: J'adore faire mon footing dans ma ville. Ça me permet de dire bonjour à tous mes habitants, là ici le facteur. Bonjour monsieur le facteur et la boulangère, comment allez-vous madame Bonpain ? Ici un lama, bonjour monsieur lama.
3: Un lama ? Mais enfin monsieur le maire, qu'est-ce que ce lama fait dans ce champ ?
4: Oui tiens c'est étonnant, le premier lama qui habite ma ville.
3: C'est plus qu'étonnant, ce n'est pas du tout normal enfin monsieur le maire.
4: Ah bon ? Vous croyez ? Il a l'air bien ce lama en train de brouter dans le champ.
3: Bah oui, c'est sûr, mais n'empêche qu'il n'a rien à faire là. Il faut retrouver son propriétaire.
4: Bon, très bien. Allez, je prends les choses en main. Monsieur Lama, rentrez chez vous maintenant.
3: Vous êtes sûr que ça va suffire ?
4: Absolument. Je suis le maire après tout. Dans cette ville, c'est moi qui décide.
3: On ne sait pas si le Lama a obéi vraiment au maire. En tout cas, il a retrouvé son propriétaire et le maire a pu continuer à faire son footing tranquille dans sa petite ville au milieu de ses habitants.
4: Bon, oh, tiens, un hippopotame en liberté. Bonjour Monsieur Lippo. Et hop, on reprend le footing.
3: À demain les pitchounes pour une nouvelle actu du jour bizarre et insolite.
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6: Merci beaucoup Tristan, merci beaucoup Ambre. Le prochain rendez-vous avec le journal des bonnes nouvelles, le journal des pitchounes. Eh bien il y en aura plusieurs, 8h et 9h sur Radio Pitchounes.
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6: Extrêmement ravi de vous retrouver. Nous sommes ensemble durant 2 heures. 2 heures de pure folie avec vos animateurs préférés. Il y a Monsieur Francis. Bonjour Francis, comment ça va ? T'as vu ? Cette semaine, je te passe en priorité. Parce que tu m'as dit hors antenne, oui, tu présentes toujours Valentin avant, jamais moi.
7: Bah, toi, t'as fait pareil, ouais. On n'entend pas mon nom dans le jingle, blablabla. Du coup, on a changé.
6: Bon, comment ça va ? Est-ce que ton week-end s'est bien passé ?
7: Ça va, ça va.
6: Est-ce que Valentin, ton week-end s'est bien passé également ?
8: Mon week-end était très sympathique. Bonjour à toutes et à tous. J'espère que vous allez bien ce lundi et que vous aussi, vous vous êtes amusés pendant votre week-end.
6: Alors, ça tombe bien les copains que vous soyez là et que vous nous écoutiez sur l'antenne de Radio Pitchounes, puisque au sommaire de cette émission, vous retrouverez tout à l'heure à 7h15 ou aux alentours de 7h15 les mots manquants. Alors, les mots manquants, ce sont 5 mots que j'ai extraits de la chanson de Flo de la Vega. Printemps éternel, serez-vous meilleur que Valentin et que Francis ? Eh bien, on jouera ensemble au mot manquant tout à l'heure à 7h30. On retrouvera Valentin dans son « Mais pourquoi peut-on entendre de l'écho ?» Eh bien, vous

soirée aux alentours de 7h45. Notamment, nous jouerons blind test des bruits bizarres à 8h15. Raconte-moi les animaux, j'aurai le plaisir de vous raconter la libellule à 8h45. Et évidemment, le but de cette émission, vous le connaissez, c'est d'abord et avant tout de la musique, histoire de se réveiller en toute tranquillité. Le club des Pitchounes et sa musique, c'est tout de suite sur Radio Pitchounes.

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2: 7h15 sur Radio Pitchoun, bienvenue, bon réveil. Nous sommes ensemble jusqu'à 9h avec Monsieur Valentin et avec Monsieur Francis et nous allons jouer tous ensemble. Et où que vous soyez, hein, soit devant votre bol de chocolat au lait ou même directement d'ores et déjà dans la voiture. Quoi qu'il arrive, nous allons jouer aux mots manquants. Les mots manquants, qu'est-ce que c'est? Ce sont 5 mots que j'ai extraits d'une chanson. La chanson cette semaine est celle de Flo de la Vega qui s'appelle Printemps éternel. J'ai remplacé ces mots par une petite clochette. Est-ce que vous serez que Valentin, que Francis, ça c'est pour les règles du jeu. Est-ce que vous êtes prêts les gars?
3: Oui.
2: C'est vrai?
3: Bah oui.
2: Bon alors ça tombe plutôt bien.
4: Je suis prêt également.
2: 5 mots manquants à découvrir tout de suite sur Radio Pitchoun. Tendez bien l'oreille.

0: non. Pardon, excuse-moi, je pensais que t'allais continuer à chanter. Flo, quand même, il m'a laissé comme ça. Alors maintenant, les gars, est-ce que vous les avez les bonnes réponses? Est-ce que vous avez des réponses déjà?
1: J'en ai pas tout.
0: D'accord. Et vous, les enfants, est-ce que vous avez des bonnes réponses? Je regarde, je prends les copies. Francis et Valentin, 1, 2, 3, 4 mots. 4 mots chacun de son côté. Et visiblement, ce sont presque les mêmes. Mais la réponse à cette question, à votre question, la réponse de tout.

0: Alors, il y avait le mot s'éveille. Le mot s'éveille pour le numéro 4 et le mot attend pour le numéro 5. Donc, entend, enfant, connaît, attend, 4 points pour Valentin qui sont validés. Entoure, mauvaise réponse, Francis, enfant, connaît et attend, donc 3 points qui sont validés pour monsieur Francis. C'est donc monsieur Valentin qui remporte ce nouveau mot manquant cette semaine de Flo de la Vega. Et ça mérite évidemment les applaudissements de la foule en délire.
1: Merci beaucoup
0: sur Radio Pitch de Flo de la

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2: 7h30, bon réveil les copains, vous écoutez Radio Pitchoun, c'est le club des Pitchoun et c'est l'heure de retrouver l'agenda.
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4: Salut les Pitchouns, aujourd'hui c'est l'agenda des sorties. Nous partons en forêt de Brocéliande. C'est en forêt de Pimpon, à l'ouest de Rennes, que se perpétue le mythe de la forêt de Brocéliande. Une forêt légendaire, imaginée par Chrétien de Troyes à la fin du XIIe siècle. Dans un roman arthurien, Le Chevalier au Lion, il invente cette forêt des merveilles en s'inspirant d'une forêt de Petite-Bretagne, connue pour ses légendes et autres récits merveilleux. Entre landes et étangs, ce lieu emblématique de la Bretagne se dévoile lors de belle randonnée en forêt accessible au plus grand nombre. La présence d'un guide conteur vous ouvrira les portes de l'univers enchanteur de Brocéliande avec ses personnages de légende, la fée Viviane, Merlin l'enchanteur, Morgane, le chevalier Lancelot et pour finir, Arthur. Ensuite, découvrez Aeroscopia en famille. Envie de vivre une aventure extraordinaire en famille? Direction le musée Aeroscopia à Blagnac, près de Toulouse. Vous pourrez y découvrir plus de 40 aéronefs et approcher de véritables avions de légende. Petits et grands pourront monter à bord du Concorde, de l'Airbus A300B ou encore du Super Guppy. Les enfants ne sont pas oubliés. Visite comptée, animations ludiques et activités leur permettent d'apprendre tout en s'amusant. Les guides proposent également de courtes visites passionnantes pour découvrir les secrets des avions. Le musée permet de mieux comprendre comment les avions volent et de découvrir l'histoire de l'aéronautique toulousaine. C'est une sortie à la fois amusante, impressionnante et enrichissante pour toute la famille. Alors, prêt à embarquer dans un voyage au cœur de l'histoire de l'aviation? Venez découvrir Aeroscopia et laissez-vous surprendre par les légendes du ciel. Et enfin, découvrez le château du Haut-Königsbourg. Envie de vivre une véritable aventure au cœur de l'histoire? Le château du Haut-Königsbourg est situé en Alsace, vous transporte plusieurs siècles en arrière. Perché sur une montagne, il offre une vue magnifique sur les paysages environnants. En famille, vous pourrez découvrir ses grandes murailles, ses tours, ses escaliers et ses salles impressionnantes. Les enfants pourront imaginer la vie des chevaliers et des seigneurs qui habitaient autrefois le château. Des visites et des activités spécialement adaptés aux familles permettent d'apprendre tout en s'amusant. Vous pourrez également découvrir le jardin médiéval et partir à la recherche de petits secrets du château. La visite est l'occasion de partager un moment amusant, culturel et dépaysant en famille. Petits et grands seront alors émerveillés par l'ambiance de cette incroyable forteresse. Alors, prêt à remonter le temps et vivre une aventure de chevalier au Haut-Königsbourg? C'était l'agenda des sorties et moi je vous dis à bientôt.
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2: Pourquoi peut-on entendre de l'écho? C'est la question que nous avons posée à Valentin. La réponse, c'est tout de suite après le jingle. C'est évidemment, vous l'aurez compris, le mais pourquoi?
3: Mais pourquoi si?
4: Mais pourquoi ça?
5: Le mais pourquoi?
6: Bonjour, aujourd'hui, intéressons-nous au son et plus particulièrement à l'écho. L'écho survient quand on pousse un cri et que l'on entend un petit peu plus tard ce même cri à l'identique, bien que souvent un peu affaibli. L'écho est en réalité le même son que tu produis lorsque tu cries. En effet, pour que l'écho se produise, il faut que le son produit rencontre une surface dure. Les surfaces dures ont la propriété de réfléchir le son exactement comme un miroir réfléchit la lumière. Le son est donc réfléchi par la surface dure, fait le trajet inverse et te revient. C'est un peu comme si le son avait rebondi. C'est souvent dans les endroits avec des murs nus ou en montagne qu'on entend l'écho le mieux, dans un appartement vide par exemple. Il suffit d'ailleurs de se mettre devant un mur vertical pour pouvoir entendre l'écho. Il y a un certain temps entre le cri et l'écho. C'est le temps nécessaire au son pour parcourir la distance. Le son parcourt environ 300 mètres par seconde, et si tu entends l'écho de ton cri une seconde après l'avoir poussé, c'est que le son a parcouru 300 mètres environ pour faire l'aller-retour. La surface sur laquelle le son s'est réfléchi se trouve donc à 150 mètres environ. Avec la lumière et un miroir, c'est exactement la même chose. Mais la lumière va tellement vite qu'on n'a pas forcément le temps de s'en apercevoir et elle a déjà fait un aller-retour. Et cela paraît instantané. Pour le son, cela met un peu plus de temps. Et voilà, tu sais désormais pourquoi on peut entendre de l'écho. À bientôt pour une prochaine question.

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3: 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C'est ce qu'on dit très régulièrement.
2: Oui.
3: Parce que dans le journal des adultes, on n'a que des mauvaises nouvelles. Et bien dans notre journal, le journal des Pitchouns, il n'y a que des bonnes nouvelles. Le journal des Pitchouns, c'est tout de suite avec Ambre et Tristan. Il est 8h.
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5: Salut nos petits pitchouns, bienvenue dans l'actu de ce premier jour de la semaine. Ce matin, mettez vos baskets, on va faire un footing avec le maire de Vannes, une jolie ville dans le Morbihan. Bonjour monsieur le maire, alors vous êtes un sportif?
6: Absolument les pitchouns, le sport c'est bon pour la santé et le moral. Allez, hop hop.
5: Ah monsieur le maire, quelle petite foulée! N'allez pas si vite, j'ai du mal à vous suivre.
6: J'adore faire mon footing dans ma ville. Ça me permet de dire bonjour à tous mes habitants, là ici le facteur. Bonjour monsieur le facteur. Et la boulangère, comment allez-vous madame Bonpain? Ici un lama, bonjour monsieur lama.
5: Un lama? Mais enfin monsieur le maire, qu'est-ce que ce lama fait dans ce champ?
6: Oui tiens, c'est étonnant, le premier lama qui habite ma ville.
5: C'est plus qu'étonnant, ce n'est pas du tout normal enfin monsieur le maire.
6: Ah bon? Vous croyez? Il a l'air bien ce lama en train de brouter dans le champ.
5: Bah oui, c'est sûr, mais n'empêche qu'il n'a rien à faire là. Il faut retrouver son propriétaire.
6: Bon, très bien. Allez, je prends les choses en main. Monsieur Lama, rentrez chez vous maintenant.
5: Vous êtes sûr que ça va suffire?
6: Absolument. Je suis le maire après tout. Dans cette ville, c'est moi qui décide.
5: On ne sait pas si le Lama a obéi vraiment au maire. En tout cas, il a retrouvé son propriétaire et le maire a pu continuer à faire son footing tranquille dans sa petite ville au milieu de ses habitants.
6: Bon, tiens, un hippopotame en liberté. Bonjour, monsieur l'hippo. Et hop, on reprend le footing.
5: À demain les pitchouns pour une nouvelle actu du jour bizarre et insolite.
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2: Deuxième partie du club des Pitchouns, 8h15. Les copains, soyez les bienvenus. Si vous venez de nous rejoindre, nous sommes ensemble jusqu'à 9h. Il y a Valentin, il y a Francis. Et Valentin va vous présenter le blind test des bruits bizarres.
3: Le blind test des bruits bizarres, c'est très simple. J'ai des bruits qui sont parfois bizarres, voire étranges, j'ai préparé en amont. À vous d'essayer de deviner quels sont les sons que je vous propose en ce beau lundi.
2: Car il faut le savoir, Valentin prépare ses émissions.
3: Exactement.
2: Contrairement à ce qu'on pourrait le croire.
3: Tout le monde, comment ça? Comment ça?
2: Non mais attends, je vais te dire pourquoi je dis ça. Parce que l'autre jour, on m'a interpellé dans la rue en me disant comme ça, mais tout, vous faites quoi d'autre comme métier? Je fais mon métier, ce qui est déjà pas mal. Parce être devant un micro, ce n'est pas forcément que de faire que de l'improvisation.
3: Il y a
2: aussi beaucoup de préparation. Voilà, le message est passé, le clin d'œil est donné. C'est donc un vrai métier. Alors, on va jouer au blind test des bruits bizarres, c'est parti?
3: Exactement.
2: Il n'y a pas de gage ou il y a un gage?
3: Et si chanter demain matin sommaire, vous devrez. Exactement, chanter le sommaire, c'est votre destin. Si jamais votre oreille n'est pas assez.
2: J'ai mon oreille qui flanche. Mais en même temps, t'as vu l'âge que j'ai? J'ai pas 20 ans, moi, sérieux.
3: Allez, c'est parti. J'enlève le petit tapis. À vous de trouver le premier bruit du jour.
2: Ah, c'est le bruit du jour?
3: Oui, Guillaume.
2: Je pense à des graviers. Des pierres.
3: Pas vraiment.
2: Dans un... D'accord. On verse pas quelque chose dans un...
3: Non. Écoute au début, surtout.
4: On met des graviers dans un sachet?
3: Non.
2: Ah, il y a des pierres. Ah, la pelle.
3: Alors oui, c'est ça. On creuse dans des graviers avec une pelle. C'est un.
2: Il y avait
3: bon
2: bien les graviers
3: point.
2: Quand même.
3: Il y avait bien les graviers. C'est ce qui fait ce petit bruit de ricocher un petit peu contre notre pelle. C'est donc un premier point pour Guillaume.
2: Pour une
3: tu
2: fois.
3: Commences bien la matinée.
2: Oui.
3: Pour deuxième bruit, c'est parti.
2: Peut-être que je vais avoir. Ok. Alors là, pour le coup, je suis perdu, les gars.
4: Est-ce que c'est le bruit des serviettes, des grosses serviettes quand t'es aux toilettes et que c'est les serviettes que tu tiens avec la machine?
2: Ah oui, je vois, ouais. Ah,
3: et c'est
2: ça.
3: La bonne réponse, Francis. C'était donc un distributeur de serviettes semi-automatiques dans des sanitaires publics.
2: Ok, ça c'est clair. Moi, ça c'est très explicite. C'est donc un point pour Francis.
3: Exactement.
2: Bravo.
3: Ensuite, il me reste...
2: On est au maximum, là, tous les deux.
3: Il me reste deux bruits.
2: D'accord, donc tout
3: c'est
2: se joue maintenant.
3: Qu'est-ce que c'est que ça?
2: Un sac plastique.
4: Oh, j'ai commencé à parler d'abord.
2: Oui, enfin, t'avais dit...
4: C'est un sac plastique.
2: Oui, moi aussi, j'ai dit un sac plastique. Mais tu disais un sac plastique de salade.
3: Ah, donc un emballage, toi.
2: Un emballage plastique. Ils sont en règle générale plus durs.
3: Et toi, tu dis quoi, Francis? C'est un emballage ou c'est un sac?
4: Moi, je pensais, tu sais, un sac tabac que t'es en train de replier.
3: Il y a un point qui va être octroyé à quelqu'un et ce quelqu'un...
2: C'est à Francis, je suis sûr.
3: C'est Guillaume. C'est un emballage plastique. Un petit peu plus rigide qu'une salade.
2: Ouais,
3: tu sais, c'est un emballage plastique. Tu sais, souvent, on trouve des jouets emballés dans un gros plastique épais comme ça.
2: Okay.
3: Donc, c'est un emballage, donc c'est un très,
2: bravo,
3: très gros plastique.
2: Bravo.
3: Mais c'est un point.
2: Pour bravo
3: Guillaume.
2: Pour moi, mais bon, pas mal aussi pour,
3: Francis,
2: pour Francis.
3: N'était pas très loin.
2: Pas très loin.
3: Donc, peut-être qu'il y aura une égalité.
2: Et donc,
3: avec
2: dans ce cas-là, pas de chanson, quoi qu'il arrive.
3: Bruitage. C'est parti. Bonne chance, les amis.

0: Moi, je te raconte une petite histoire. C'est quelqu'un qui a bougé son fauteuil derrière son bureau, qui range son bureau et qui met tout ça dans la poubelle.
1: Alors, il y a une information de réponse.
0: La poubelle, mettre du papier dans la poubelle.
1: C'est jeter ses ordures à la poubelle. Et donc, c'est une victoire de Guillaume. Vous pouvez l'applaudir et tu mérites un
0: les applaudissements de la foule.
1: Applaudissements de la foule parce que tu as quand même eu 3 points sur 4. Bravo, Guillaume.
0: Et je n'avais pas encore eu les applaudissements de la foule voilà, depuis ça. Le début de la saison.
1: Tu avais eu des semi-applaudissements, voilà. On va dire.
0: Bravo.
1: Mais tu n'avais pas eu les tiens.
0: Ce
1: donc,
0: qui
1: que
0: signifie,
1: tu mérites amplement.
0: Ce qui signifie que le sommaire de l'émission de demain sera donc chanté par Monsieur Francis. Je vais te laisser, Valentin, choisir la chanson
1: ou la
0: musique.
1: Oui, on va mettre une petite chanson sympathique en début de semaine. On va
0: d'accord,
1: pas...
0: donc d'accord. Et on verra ça et on en parlera d'ailleurs
1: on en
0: à la
1: parle
0: fin de cette
1: tout
0: émission.
1: À l'heure, exactement.
0: D'accord. La suite du club de Debbie June, c'est dans quelques toutes petites minutes, évidemment, avec d'autres surprises, d'autres, comment on appelle ça, d'autres magazines, d'autres parties magazines de l'émission. Et pour leur place à la musique.
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2: À Radio Pitchoun, il est 8h30. Bienvenue si vous venez de nous rejoindre. C'est l'heure de retrouver l'agenda.
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4: Salut les Pitchouns, aujourd'hui c'est l'agenda des sorties. Nous partons en forêt de Brocéliande. C'est en forêt de Pimpon, à l'ouest de Rennes, que se perpétue le mythe de la forêt de Brocéliande. Une forêt légendaire, imaginée par Chrétien de Troyes à la fin du XIIe siècle. Dans un roman arthurien, Le Chevalier au Lion, il invente cette forêt des merveilles en s'inspirant d'une forêt de Petite-Bretagne, connue pour ses légendes et autres récits merveilleux. Entre landes et étangs, ce lieu emblématique de la Bretagne se dévoile lors de belle randonnée en forêt accessible au plus grand nombre. La présence d'un guide conteur vous ouvrira les portes de l'univers enchanteur de Brocéliande avec ses personnages de légende, la fée Viviane, Merlin l'enchanteur, Morgane, le chevalier Lancelot et pour finir, Arthur. Ensuite, découvrez Aeroscopia en famille. Envie de vivre une aventure extraordinaire en famille? Direction le musée Aeroscopia à Blagnac, près de Toulouse. Vous pourrez y découvrir plus de 40 aéronefs et approcher de véritables avions de légende. Petits et grands pourront monter à bord du Concorde, de l'Airbus A300B ou encore du Super Guppy. Les enfants ne sont pas oubliés, visite comptée, animations ludiques et activités leur permettent d'apprendre tout en s'amusant. Les guides proposent également de courtes visites passionnantes pour découvrir les secrets des avions. Le musée permet de mieux comprendre comment les avions volent et de découvrir l'histoire de l'aéronautique toulousaine. C'est une sortie à la fois amusante, impressionnante et enrichissante pour toute la famille. Alors, prêt à embarquer dans un voyage au cœur de l'histoire de l'aviation? Venez découvrir Aeroscopia et laissez-vous surprendre par les légendes du ciel. Et enfin, découvrez le château du Haut-Königsbourg. Envie de vivre une véritable aventure au cœur de l'histoire? Le château du Haut-Königsbourg est situé en Alsace, vous transporte plusieurs siècles en arrière. Perché sur une montagne, il offre une vue magnifique sur les paysages environnants. En famille, vous pourrez découvrir ses grandes murailles, ses tours, ses escaliers et ses salles impressionnantes. Les enfants pourront imaginer la vie des chevaliers et des seigneurs qui habitaient autrefois le château. Des visites et des activités spécialement adaptés aux familles permettent d'apprendre tout en s'amusant. Vous pourrez également découvrir le jardin médiéval et partir à la recherche de petits secrets du château. La visite est l'occasion de partager un moment amusant, culturel et dépaysant en famille. Petits et grands seront alors émerveillés par l'ambiance de cette incroyable forteresse. Alors, prêt à remonter le temps et vivre une aventure de chevalier au Haut-Königsbourg? C'était l'agenda des sorties et moi je vous dis à bientôt.
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5: Ah bah dis donc ma chérie, t'as dessiné un joli chapeau.
6: Mais papa, c'est pas un chapeau.
5: Ah bon, mais c'est quoi?
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2: Et je vous emmène à découvrir un insecte cette semaine et notamment aujourd'hui. On l'appelle l'odonate. Ça, c'est la famille de cet insecte. Mais c'est aussi appelé la libellule. Raconte-moi les animaux, raconte-moi la libellule. C'est tout de suite sur Radio Pitchoun.
3: Guillaume ?
2: Oui ?
3: Est-ce que tu pourrais me raconter une histoire ?
2: D'accord, mais pas n'importe quelle histoire. Je vais te raconter les animaux. Ferme les yeux et imagine-toi marcher le long d'une rivière. Tu observes des libellules voler le long du cours d'eau.
3: Pourquoi sont-elles si rapides ?
2: Les libellules, comme la plupart des insectes volants, possèdent deux paires d'ailes. Elles sont rapides grâce notamment à leur corps long et élancé, bâti comme un missile. Mais toute rapidité n'est rien sans savoir où l'on va. Eh bien, les libellules possèdent de très bons yeux. Deux yeux complexes permettent la vision, et trois autres yeux, appelés ocelles, leur permettent d'analyser et contrôler le vol.
3: Pourquoi les trouve-t-on toujours près des points d'eau ?
2: Elles ont besoin de beaucoup de plantes aquatiques afin de cacher leurs œufs des prédateurs. Après avoir éclos, les larves, comme des têtards, vivent dans l'eau chassant de petites proies. Puis, au bout de 2-3 ans, les larves quittent l'eau pour subir une dernière mue, comme le papillon qui sort de son cocon, et devenir ainsi une libellule.
3: On peut en trouver en forme de cœur ?
2: Oui et non. La libellule n'a pas la forme d'un cœur. Elle a un corps long et fuselé. Par contre, on peut trouver des libellules en train de se reproduire. Et la forme prise ressemble à un cœur.
3: Comment naissent les libellules ?
2: Les libellules pondent des œufs près de l'eau ou dans l'eau d'où sortira une larve. Après différentes mues, où elle va se séparer de ses différentes peaux, la larve va se fixer le long d'un support pour achever sa transformation en une magnifique libellule.
3: À quoi lui servent ces antennes ?
2: Plusieurs rôles ont été démontrés. Elles peuvent percevoir et analyser les vents afin de pouvoir contrôler leur vol. Un autre rôle est celui de la détection de la température. Et pour finir, les antennes serviraient pour sentir ses proies.
3: Que mangent-elles ?
2: Posées tranquillement sur des feuilles ou des fleurs, on aurait tendance à penser qu'elles s'en nourrissent. Mais les libellules sont carnivores et vont se nourrir de larves, d'alevins qui sont de jeunes poissons, de têtards, d'insectes, dont les moustiques.
3: Comment font-elles pour respirer ?
2: Elles ont adopté il y a très très longtemps un système de respiration à la mode pour l'époque, il y a 200 millions d'années. Et oui, ça remonte. Elles n'ont pas de poumons, mais possèdent un système de trachée qui distribue l'oxygène directement aux cellules. Et si tu as de très très bons yeux, et surtout beaucoup de patience, tu peux observer les contractions musculaires qui permettent sa respiration. Extraordinaire.
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2: Et oui les amis, c'est terminé pour aujourd'hui. Le club des Pitchouns, on reviendra demain effectivement à partir de 7h et ce jusqu'à 9h. Dans un instant, on retrouvera Ambre et Tristan pour le journal des Pitchouns. Et au sommaire de l'émission de demain, Francis et Valentin, soyez très très attentifs puisqu'il y aura entre autres dès 7h15 le qui dit quoi.
3: Le qui dit quoi, un personnage, des personnages de dessins animés vont vous parler à vous de deviner qui dit quoi.
2: Le mais pourquoi s'arrêtera sur notre cœur et notamment pourquoi notre cœur bat-il. Nous retrouverons le jeu à l'envers à l'endroit. Le principe,
3: c'est
2: sont des musiques que j'ai mises à l'envers. À vous de les retrouver à l'endroit et d'être plus rapide que Valentin et que Francis. Mais demain, on va écouter une musique. On
3: c'est
2: va
3: ça.
2: Commencer le sommaire en musique.
3: Et
2: avec
3: oui.
2: Francis. Quelle est la musique sur laquelle Francis
3: on
2: doit s'arrêter aujourd'hui?
3: On va demain, faire quelque chose de plutôt simple et efficace. Petite musique de bonne humeur. Et vous allez voir, c'est pas compliqué. Il va chanter un peu plus que rapper. Parce que d'habitude, il rappe et tout ça, il est à l'aise. Là, on va le faire chanter.
2: Francis, est-ce que t'es prêt?
4: Oui. Je m'appelle Francis.
2: Ah bah c'est demain, hein, demain.
4: Et j'aime les saucisses.
2: Peut-être, ouais.
4: Et j'aime bien aussi
2: le Japon et la Chine.
4: M'amuser avec mes copains.

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3: Salut nos petits pitchounes, bienvenue dans l'actu de ce premier jour de la semaine. Ce matin, mettez vos baskets, on va faire un footing avec le maire de Vannes, une jolie ville dans le Morbihan. Bonjour monsieur le maire, alors vous êtes un sportif ?
4: Absolument les pitchounes, le sport c'est bon pour la santé et le moral. Allez, hop hop.
3: Ah monsieur le maire, quelle petite foulée ! N'allez pas si vite, j'ai du mal à vous suivre.
4: J'adore faire mon footing dans ma ville. Ça me permet de dire bonjour à tous mes habitants, là ici le facteur. Bonjour monsieur le facteur. Et la boulangère, comment allez-vous madame Bonpain ? Ici un lama. Bonjour monsieur lama.
3: Un lama ? Mais enfin monsieur le maire, qu'est-ce que ce lama fait dans ce champ ?
4: Oui tiens, c'est étonnant, le premier lama qui habite ma ville.
3: C'est plus qu'étonnant, ce n'est pas du tout normal enfin monsieur le maire.
4: Ah bon ? Vous croyez ? Il a l'air bien ce lama en train de brouter dans le champ.
3: Bah oui, c'est sûr, mais n'empêche qu'il n'a rien à faire là. Il faut retrouver son propriétaire.
4: Bon, très bien. Allez, je prends les choses en main. Monsieur Lama, rentrez chez vous maintenant.
3: Vous êtes sûr que ça va suffire ?
4: Absolument. Je suis le maire après tout. Dans cette ville, c'est moi qui décide.
3: On ne sait pas si le Lama a obéi vraiment au maire. En tout cas, il a retrouvé son propriétaire et le maire a pu continuer à faire son footing tranquille dans sa petite ville au milieu de ses habitants.
4: Bon, tiens, un hippopotame en liberté. Bonjour monsieur l'hippo. Et hop, on reprend le footing.
3: À demain les pitchounes pour une nouvelle actu du jour bizarre et insolite.
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1: Salut les Pitchouns, aujourd'hui on se retrouve pour une nouvelle positive attitude. Nous allons parler de Jadav Payong, l'homme aux 550 hectares de forêt plantée. Jadav Payong n'était alors qu'un jeune adolescent lorsqu'il découvre des serpents morts sur un banc de sable du Brahmapoutre en Inde. Comprenant que les animaux ont succombé à la chaleur faute de végétation, il décide alors de planter des bambous. Des décennies plus tard, ce geste donne naissance à la forêt de Molé, un écosystème de près de 550 hectares. Un hectare, c'est 10 000 mètres carrés. Créé à la force de patience et de persévérance, la transformation du paysage attire progressivement une faune importante. La forêt abrite notamment des éléphants, des cerfs, des singes, des rhinocéros et des tigres du Bengale. Un troupeau d'une centaine d'éléphants revient même régulièrement dans la forêt et peut y séjourner plusieurs mois. En 2008, des agents des eaux et forêts de l'Assam, l'agence indienne, découvrent l'ampleur du travail de Jadav, alors qu'ils recherchent un troupeau d'éléphants qui s'est réfugié dans la forêt. C'était une bonne nouvelle, non? C'était la positive attitude et je vous dis à bientôt.
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2: Guillaume.
3: Oui.
2: Est-ce que tu pourrais me raconter une histoire?
3: D'accord, mais pas n'importe quelle histoire. Je vais te raconter les animaux. Bonjour. Ferme les yeux. Tu sais ce qu'on va faire? Je t'invite à plonger en mer à la rencontre du dauphin. Avant de commencer, il est important que tu saches qu'il existe 32 espèces de dauphins, mais que nous allons nous concentrer sur le grand dauphin que l'on peut trouver en mer Méditerranée et qui est le plus connu, le plus commun, le plus répandu. Par ailleurs, il faut savoir que même si le dauphin vit dans les mers et océans, il n'en reste pas moins un mammifère, tout comme nous.
4: Alors, s'il est comme nous, comment respire-t-il ?
3: La nature fait bien les choses. Contrairement à ce que l'on pourrait croire, le dauphin n'a pas de nez. C'est un névent. C'est le trou qui se situe au-dessus de sa tête qui, elle, est appelée le melon. Et c'est avec ce même trou qu'il communique avec sa famille. On appelle ça des vocalises. Souvent, on croit que son nez est devant sa tête. Eh bien, pas du tout. Ça, c'est sa bouche, que l'on appelle le rostre. Cette bouche contient 88 dents. Elles sont définitives dès sa naissance, car le dauphin n'a pas, comme toi, de dents de lait. En revanche, il ne s'en sert pas pour mâcher, car il avale sa nourriture tout rond.
4: Bon. Comment appelle-t-on le bébé du dauphin ?
3: On l'appelle le delphino. Et comme nous, il boit du lait. Pour ce faire, il suit sa maman, toujours en mouvement. Avec son rostre, il frotte les mamelles de maman, il enroule sa langue autour de la mamelle et il tète.
4: De quoi se nourrit le dauphin ?
3: Le dauphin se nourrit essentiellement de ce qu'il trouve en mer, à savoir du poisson, mais également des céphalopodes comme du calamar, des crustacés comme les crevettes ou encore des coquillages.
4: Sais-tu comment il chasse ?
3: Le grand dauphin a diverses techniques de chasse. La plus répandue est celle qui utilise les ultrasons. Lorsque celui-ci se trouve en pleine mer, il bondit au-dessus de l'eau et, pour jouer et pour guetter une éventuelle concentration d'oiseaux de mer signalant la présence d'un banc de poissons. Quand il en a trouvé un, il alerte sa troupe. Et celle-ci se sépare en deux groupes. Cette organisation est complétée par deux dauphins supplémentaires qui ont pour rôle de monter la garde. Une partie des dauphins, appelée rabatteurs, encercle et regroupe les poissons en frappant violemment leur queue sur l'eau. La deuxième partie, dans laquelle les chasseurs sont surnommés sentinelles, récupère les poissons qui tentent de s'échapper. Tout ce spectacle se joue accompagné d'un concert de clics puissants pour désorienter les poissons. Cette technique est appelée technique de bouilloire. Impressionnant, non ?
4: Il est également amené à s'échouer volontairement sur la plage.
3: Et oui, c'est encore une autre technique tout aussi inventive et originale, l'utilisation des ponges de mer. Ça paraît fou, mais certaines familles foulent le sable à la recherche de poissons. Tu imagines comme cela doit faire mal sur le bout du rostre ? Eh bien, en prenant une éponge de mer dans la bouche, le dauphin se protège ainsi le rostre et hop, plus d'irritation.

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5: Bonjour! Aujourd'hui, intéressons-nous à un phénomène qui ne touche pas que les humains. L'éternuement. Lorsqu'on éternue, nos yeux se ferment une demi-seconde, le temps que notre nez et notre bouche expulsent les gêneurs qui les ont titillés. On a tout d'abord pensé que ce réflexe de fermer les yeux en éternuant était une protection mise en place par le cerveau pour protéger nos yeux. Certains avancent par exemple que ce serait pour empêcher les yeux de sortir de leur orbite quand on éternue. Cependant, on sait que cela est faux. C'est très peu probable que la pression générée par l'éternuement provoque un tel accident. Des expériences ont même été réalisées pour prouver qu'éternuer les yeux ouverts ne causait aucun danger. D'autres pensent que cela serait pour empêcher les particules expulsées de revenir dans les yeux. Là encore, comme lesdites particules sont projetées à 16 km/h en ligne droite, il est peu probable qu'elles reviennent dans les yeux. Finalement, tout ce qu'on sait, c'est que l'éternuement est un phénomène qui fait se contracter plusieurs muscles du corps, allant de ceux de l'œsophage aux muscles intercostaux, c'est-à-dire les muscles entre les côtes, jusqu'au sphincter. Il est donc plus probable que parmi les muscles sollicités, on retrouve tout simplement le muscle orbitaire, celui qui actionne la fermeture des paupières. Et voilà, tu sais désormais pourquoi on ferme les yeux lorsqu'on éternue. À bientôt pour une prochaine question.
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0: Salut les Pitchoun et bienvenue dans cette actu ludique du jour. Aujourd'hui, nous allons parler de Lego Duplo, voiture de course et pilote d'une écurie de F1. Allumez les moteurs et transportez les enfants dans l'univers palpitant des courses de Formule 1 avec ce set inspirant. Les tout petits construisent des éléments reconnaissables de l'univers de la F1. Chaque voiture arbore le logo d'une écurie de Formule 1, puis se lance dans des courses en famille effrénées. Arrachez la première place et remportez le trophée, telle est votre mission. C'était l'actu ludique du jour et moi je vous dis à bientôt.
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3: Salut les Pitchouns et bienvenue dans cette nouvelle Actu Ciné. Aujourd'hui, nous allons parler de Tad l'Explorateur et la Lampe Magique. Tad et Sarah sont désormais les heureux parents d'Oli, une adorable et intrépide petite fille de 2 ans. Le bonheur de la petite famille fait un peu de l'ombre à Mommy, qui a l'impression de passer au second plan. Alors qu'en vacances à Londres, la bande met la main sur la lampe merveilleuse des mille et une nuits, Mommy formule un vœu inattendu. Voyager dans le temps pour retourner à l'époque de sa jeunesse où tout le monde l'adorait. Tad, Sarah et toute l'équipe n'ont alors d'autre choix que de partir à la poursuite de Mommy à travers le passé avant que tout le cours de l'histoire ne soit modifié. Cette nouvelle aventure les entraînera à travers l'océan Atlantique, de la mythique cité perdue de Pattaya à la Grèce antique, avant de les conduire au cœur du Moyen-Orient jusqu'à la légendaire grotte d'Ali Baba et les 40 voleurs. Un voyage spectaculaire à travers le temps, les civilisations et les légendes, dans la plus grande aventure de Tad à ce jour. Et c'est actuellement en salle. Je vous laisse maintenant avec la bande-annonce. Et moi je vous dis à bientôt.
4: Caché dans Buckingham Palace.
5: Vraiment, c'est ça leur palais royal. C'est minable.
6: La lampe est forcément là, je le sens.
4: Une porte secrète.
7: Accorde-moi mes 3 vœux, lampe.
4: Trésor, faut la frotter.
6: Attention, son pouvoir est énorme.
7: Vous vous attendiez à quoi, un chanteur bleu torse nu? Je veux que Jeff parle.
6: Quoi? C'est qui me parle? C'est qui?
7: Je veux que Bernardo parle aussi.
6: Oiseau.
7: C'est des sens. Mon troisième vœu est de retourner à Paikiki.
8: On peut pas retourner dans le passé.
7: Oui, ça a marché. On a remonté le temps.
9: Avance et je t'embroche.
7: Très dangereuse, cette époque.
10: Cet humain devient hostile, moi, sauf qu'il peut activer. Mode cri de douleur activé. Aïe.
11: La dernière symphonie du prince héritier.
4: Pour pouvoir rentrer chez nous, il faut trouver la lampe dans ce siècle.
12: C'est donc ma lampe que vous recherchez.
13: On a réussi.
12: Rattrape-le. Qui conduit?
14: Il y avait un tien qui avait entraîné, il l'avait pas mal.
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1: Salut les Pitchounes, aujourd'hui c'est l'agenda des sorties. Nous partons en forêt de Brocéliande. C'est en forêt de Pimpon, à l'ouest de Rennes, que se perpétue le mythe de la forêt de Brocéliande. Une forêt légendaire, imaginée par Chrétien de Troyes à la fin du XIIe siècle. Dans un roman arthurien, Le Chevalier au Lion, il invente cette forêt des merveilles en s'inspirant d'une forêt de Petite-Bretagne, connue pour ses légendes et autres récits merveilleux. Entre landes et étangs, ce lieu emblématique de la Bretagne se dévoile lors de belle randonnée en forêt accessible au plus grand nombre. La présence d'un guide conteur vous ouvrira les portes de l'univers enchanteur de Brocéliande avec ses personnages de légende, la fée Viviane, Merlin l'enchanteur, Morgane, le chevalier Lancelot et pour finir, Arthur. Ensuite, découvrez Aeroscopia en famille. Envie de vivre une aventure extraordinaire en famille? Direction le musée Aeroscopia à Blagnac, près de Toulouse. Vous pourrez y découvrir plus de 40 aéronefs et approcher de véritables avions de légende. Petits et grands pour monter à bord du Concorde, de l'Airbus A300B ou encore du Super Guppy. Les enfants ne sont pas oubliés. Visite Comté, animations ludiques et activités leur permettent d'apprendre tout en s'amusant. Les guides proposent également de courtes visites passionnantes pour découvrir les secrets des avions. Le musée permet de mieux comprendre comment les avions volent et de découvrir l'histoire de l'aéronautique toulousaine. C'est une sortie à la fois amusante, impressionnante et enrichissante pour toute la famille. Alors, prêt à embarquer dans un voyage au cœur de l'histoire de l'aviation? Venez découvrir Aeroscopia et laissez-vous surprendre par les légendes du ciel. Et enfin, découvrez le château du Haut-Königsbourg. Envie de vivre une véritable aventure au cœur de l'histoire? Le château du Haut-Königsbourg est situé en Alsace, vous transporte plusieurs siècles en arrière. Perché sur une montagne, il offre une vue magnifique sur les paysages environnants. En famille, vous pourrez découvrir ses grandes murailles, ses tours, ses escaliers et ses salles impressionnantes. Les enfants pourront imaginer la vie des chevaliers et des seigneurs qui habitaient autrefois le château. Des visites et des activités spécialement adaptés aux familles permettent d'apprendre tout en s'amusant. Vous pourrez également découvrir le jardin médiéval et partir à la recherche de petits secrets du château. La visite est l'occasion de partager un moment amusant, culturel et dépaysant en famille. Petits et grands seront alors émerveillés par l'ambiance de cette incroyable forteresse. Alors, prêt à remonter le temps et vivre une aventure de chevalier au Haut-Königsbourg? C'était l'agenda des sorties et moi je vous dis à bientôt.
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1: Salut les Pitchouns, aujourd'hui on se retrouve pour une nouvelle Positive Attitude. Nous allons parler de Jadav Payong, l'homme aux 550 hectares de forêt plantée. Jadav Payong n'était alors qu'un jeune adolescent lorsqu'il découvre des serpents morts sur un banc de sable du Brahmapoutre en Inde. Comprenant que les animaux ont succombé à la chaleur faute de végétation, il décide alors de planter des bambous. Des décennies plus tard, ce geste donne naissance à la forêt de Molé, un écosystème de près de 550 hectares. Un hectare, c'est 10 000 mètres carrés. Créé à la force de patience et de persévérance, la transformation du paysage attire progressivement une faune importante. La forêt abrite notamment des éléphants, des cerfs, des singes, des rhinocéros et des tigres du Bengale. Un troupeau d'une centaine d'éléphants revient même régulièrement dans la forêt et peut y séjourner plusieurs mois. En 2008, des agents des eaux et forêts de l'Assam, l'agence indienne, découvrent l'ampleur du travail de Jadav, alors qu'ils recherchent un troupeau d'éléphants qui s'est réfugié dans la forêt. C'était une bonne nouvelle, non? C'était la Positive Attitude et je vous dis à bientôt.
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0: habite ma ville.
1: C'est plus qu'étonnant, ce n'est pas du tout normal enfin, monsieur le maire.
0: Ah bon? Vous croyez? Il a l'air bien ce lama en train de brouter dans le champ.
1: Bah oui, c'est sûr, mais n'empêche qu'il n'a rien à faire là. Il faut retrouver son propriétaire.
0: Bon, très bien. Allez, je prends les choses en main. Monsieur Lama, rentrez chez vous maintenant.
1: Vous êtes sûr que ça va suffire?
0: Absolument. Je suis le maire après tout. Dans cette ville, c'est moi qui décide.
1: On ne sait pas si le Lama a obéi vraiment au maire. En tout cas, il a retrouvé son propriétaire et le maire a pu continuer à faire son footing tranquille dans sa petite ville au milieu de ses habitants.
0: Bon, tiens, un hippopotame en liberté. Bonjour, monsieur l'hippo. Et hop, on reprend le footing.
1: À demain les pitchounes pour une nouvelle actu du jour bizarre et insolite.
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2: Salut les Pitchouns et bienvenue dans cette nouvelle Actu Ciné. Aujourd'hui, nous allons parler de Tad l'Explorateur et la Lampe Magique. Tad et Sarah sont désormais les heureux parents d'Oli, une adorable et intrépide petite fille de 2 ans. Le bonheur de la petite famille fait un peu de l'ombre à Momi, qui a l'impression de passer au second plan. Alors qu'en vacances à Londres, la bande met la main sur la lampe merveilleuse des mille et une nuits, Momi formule un vœu inattendu. Voyager dans le temps pour retourner à l'époque de sa jeunesse où tout le monde l'adorait. Tad, Sarah et toute l'équipe n'ont alors d'autre choix que de partir à la poursuite de Momi à travers le passé avant que tout le cours de l'histoire ne soit modifié. Cette nouvelle aventure les entraînera à travers l'océan Atlantique, de la mythique cité perdue de Pattaya à la Grèce antique, avant de les conduire au cœur du Moyen-Orient jusqu'à la légendaire grotte d'Ali Baba et les 40 voleurs. Un voyage spectaculaire à travers le temps, les civilisations et les légendes, dans la plus grande aventure de Tad à ce jour. Et c'est actuellement en salle. Je vous laisse maintenant avec la bande-annonce. Et moi je vous dis à bientôt.
3: Magique.
4: Caché dans Buckingham Palace.
5: Vraiment, c'est ça leur palais royal. C'est minable.
3: La lampe est forcément là, je le sens.
4: Une porte secrète.
6: Accorde-moi mes 3 vœux, lampe.
4: Trésor, faut la frotter.
3: Attention, son pouvoir est énorme.
7: Vous vous attendiez à quoi, un chanteur bleu torse nu?
6: Je veux que Jeff parle.
3: Quoi? C'est qui me parle? C'est qui?
6: Je veux que Bernardo parle aussi.
3: Oiseau.
7: C'est des insens.
6: Mon troisième vœu est de retourner à Paikiki.
8: On peut pas retourner dans le passé.
6: Oui, ça a marché. On a remonté le temps.
9: Avance et je t'embroche.
6: Très dangereuse, cette époque.
10: Cet humain devient hostile, moi, sauf qu'il peut activer. Mode cri de douleur activé. Aïe.
11: La dernière symphonie du prince héritier.
4: Pour pouvoir rentrer chez nous, il faut trouver la lampe dans ce siècle.
12: C'est donc ma lampe que vous recherchez.
13: On a réussi.
12: Rattrape-le. Qui conduit?
13: Il y avait un tien qui avait un toilet, il l'avait pas mal.
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5: Bonjour! Aujourd'hui, intéressons-nous à un phénomène qui ne touche pas que les humains. L'éternuement. Lorsqu'on éternue, nos yeux se ferment une demi-seconde, le temps que notre nez et notre bouche expulsent les gêneurs qui les ont titillés. On a tout d'abord pensé que ce réflexe de fermer les yeux en éternuant était une protection mise en place par le cerveau pour protéger nos yeux. Certains avancent par exemple que ce serait pour empêcher les yeux de sortir de leur orbite quand on éternue. Cependant, on sait que cela est faux. C'est très peu probable que la pression générée par l'éternuement provoque un tel accident. Des expériences ont même été réalisées pour prouver qu'éternuer les yeux ouverts ne causait aucun danger. D'autres pensent que cela serait pour empêcher les particules expulsées de revenir dans les yeux. Là encore, comme les dites particules sont projetées à 16 km/h en ligne droite, il est peu probable qu'elles reviennent dans les yeux. Finalement, tout ce qu'on sait, c'est que l'éternuement est un phénomène qui fait se contracter plusieurs muscles du corps, allant de ceux de l'œsophage aux muscles intercostaux, c'est-à-dire les muscles entre les côtes, jusqu'au sphincter. Il est donc plus probable que parmi les muscles sollicités, on retrouve tout simplement le muscle orbitaire, celui qui actionne la fermeture des paupières. Et voilà, tu sais désormais pourquoi on ferme les yeux lorsqu'on éternue. À bientôt pour une prochaine question.
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1: Salut les Pitchouns, aujourd'hui on se retrouve pour une nouvelle Positive Attitude. Nous allons parler de Jadav Payong, l'homme aux 550 hectares de forêt plantée. Jadav Payong n'était alors qu'un jeune adolescent lorsqu'il découvre des serpents morts sur un banc de sable du Brahmapoutre en Inde. Comprenant que les animaux ont succombé à la chaleur faute de végétation, il décide alors de planter des bambous. Des décennies plus tard, ce geste donne naissance à la forêt de Molé, un écosystème de près de 550 hectares. Un hectare, c'est 10 000 mètres carrés. Créé à la force de patience et de persévérance, la transformation du paysage attire progressivement une faune importante. La forêt abrite notamment des éléphants, des cerfs, des singes, des rhinocéros et des tigres du Bengale. Un troupeau d'une centaine d'éléphants revient même régulièrement dans la forêt et peut y séjourner plusieurs mois. En 2008, des agents des eaux et forêts de l'Assam, l'agence indienne, découvrent l'ampleur du travail de Jadav, alors qu'ils recherchent un troupeau d'éléphants qui s'est réfugié dans la forêt. C'était une bonne nouvelle, non? C'était la Positive Attitude et je vous dis à bientôt.
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3: Salut nos petits pitchounes, bienvenue dans l'actu de ce premier jour de la semaine. Ce matin, mettez vos baskets, on va faire un footing avec le maire de Vannes, une jolie ville dans le Morbihan. Bonjour monsieur le maire, alors vous êtes un sportif ?
4: Absolument les pitchounes, le sport c'est bon pour la santé et le moral. Allez, hop hop.
3: Ah monsieur le maire, quelle petite foulée ! N'allez pas si vite, j'ai du mal à vous suivre.
4: J'adore faire mon footing dans ma ville. Ça me permet de dire bonjour à tous mes habitants, là ici le facteur. Bonjour monsieur le facteur. Et la boulangère, comment allez-vous madame Bonpain ? Ici un lama. Bonjour monsieur lama.
3: Un lama ? Mais enfin monsieur le maire, qu'est-ce que ce lama fait dans ce champ ?
4: Oui tiens, c'est étonnant, le premier lama qui habite ma ville.
3: C'est plus qu'étonnant, ce n'est pas du tout normal enfin monsieur le maire.
4: Ah bon ? Vous croyez ? Il a l'air bien ce lama en train de brouter dans le champ.
3: Bah oui, c'est sûr, mais n'empêche qu'il n'a rien à faire là. Il faut retrouver son propriétaire.
4: Bon, très bien. Allez, je prends les choses en main. Monsieur Lama, rentrez chez vous maintenant.
3: Vous êtes sûr que ça va suffire ?
4: Absolument. Je suis le maire après tout. Absolument. Je suis le maire après tout. Dans cette ville, c'est moi qui décide.
3: On ne sait pas si le Lama obéit vraiment au maire. En tout cas, il a retrouvé son...

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3: Salut nos petits pitchounes, bienvenue dans l'actu de ce premier jour de la semaine. Ce matin, mettez vos baskets, on va faire un footing avec le maire de Vannes, une jolie ville dans le Morbihan. Bonjour monsieur le maire, alors vous êtes un sportif ?
4: Absolument les pitchounes, le sport c'est bon pour la santé et le moral. Allez, hop hop.
3: Ah, monsieur le maire, quelle petite foulée ! N'allez pas si vite, j'ai du mal à vous suivre.
4: J'adore faire mon footing dans ma ville. Ça me permet de dire bonjour à tous mes habitants, là ici le facteur. Bonjour monsieur le facteur, et la boulangère, comment allez-vous madame Bonpain ? Ici un lama, bonjour monsieur lama.
3: Un lama ? Mais enfin monsieur le maire, qu'est-ce que ce lama fait dans ce champ ?
4: Oui tiens, c'est étonnant, le premier lama qui habite ma ville.
3: C'est plus qu'étonnant, ce n'est pas du tout normal enfin monsieur le maire.
4: Ah bon ? Vous croyez ? Il a l'air bien ce lama en train de brouter dans le champ.
3: Bah oui, c'est sûr, mais n'empêche qu'il n'a rien à faire là. Il faut retrouver son propriétaire.
4: Bon, très bien. Allez, je prends les choses en main. Monsieur Lama, rentrez chez vous maintenant.
3: Vous êtes sûr que ça va suffire ?
4: Absolument. Je suis le maire après tout. Dans cette ville, c'est moi qui décide.
3: On ne sait pas si le Lama a obéi vraiment au maire. En tout cas, il a retrouvé son propriétaire et le maire a pu continuer à faire son footing tranquille dans sa petite ville au milieu de ses habitants.
4: Bon, tiens, un hippopotame.

0: sage, aimé de tout le monde, aimé de tout son peuple. Il adorait sa fille, qui lui causait bien du tracas. La princesse Malpolie ne voulait jamais se peigner. Elle se lavait rarement et elle portait des vêtements sales. La couronne posée sur sa tête était toujours de travers. Elle était farceuse et capricieuse. Elle parlait haut et fort et elle disait beaucoup de gros mots.
1: Corne Gribouillon, qui a salé mon petit déjeuner ?
0: Et elle recrachait son chocolat sur la table. Bien sûr, ce n'était pas vrai. Son chocolat était sucré, comme d'habitude. C'était juste une occasion d'être sale et mal poli.
1: Que le gredin de coupable se dénonce pour que je le roule dans le fumier des chevaux.
0: Comme personne ne se dénonçait, elle allait elle-même se rouler dans le fumier. Et toute contente et souriante, elle partait à cheval dans la forêt, où elle restait jusqu'au soir. De temps à autre, on entendait ses cris et ses gros mots.
1: Capaligator, si je t'attrape, je te mords, gribouillette scrafouigneuse à roulette.
0: Et d'autres choses moins jolies encore. Le roi Cœur d'Artichaut se lamentait dans le donjon.
2: Aucun prince ne vient jamais demander ma fille en mariage. Elle n'aura pas d'enfant et le royaume n'aura plus droit. Pauvre de moi, que vais-je devenir?
0: Un beau jour d'été, la princesse Malpolie se perd dans la forêt en courant après un lapin. Elle arrive au bord d'un joli lac à l'eau pure et transparente.
1: Bah, comme c'est laid! Par la barbe de mon vieux père, cette eau est si claire qu'on pourrait s'y baigner et en sortir propre. Bah, ta-ta-ta-ta-ta-ta-ta-ta-ta-ta, sauvons-nous d'ici.
0: À cet instant, elle entend un grand bruit dans son dos. Teuf-teuf-cataproum, teuf-teuf-cataproum. Elle se retourne et elle voit arriver vers elle un gros nuage de fumée noire qui sent fort mauvais.
1: Voilà ce qu'il me faut. Ça pue, ça tonitrue, c'est moche et ça salit. Corne Gribouillon, ça c'est un copain.
0: La princesse Malpolie fait la fière, mais elle a quand même un peu peur. Peu à peu, elle distingue une grosse machine noire, une sorte de cheval avec deux roues pour les pattes, un guidon à la place des rênes et un homme juché dessus. On ne peut voir sa tête qui est noire comme le reste. La princesse Malpolie voudrait bien disparaître dans un trou de souris tellement elle a peur. Elle se force à répéter « Corne Gribouillon, ça c'est un copain, Corne Gribouillon, ça c'est un copain », mais c'est une toute petite voix brisée qui sort de sa bouche.
3: L'homme à la machine descend et il ôte ses lunettes. Il gronde. « Qu'est-ce que tu fais là? Tu ne sais pas que tu es sur les terres du prince noir ? Maintenant, tu dois passer 3 épreuves. Mais je te préviens, personne n'a jamais réussi encore. »
0: Le prince noir attrape la princesse par la taille et il la jette dans le lac avant qu'elle ait le temps de faire ouf. Il y a un coup de tonnerre, un éclair dans le ciel et une grosse vague, 2 fois plus haute que les arbres, emporte la princesse au milieu du lac. Un tourbillon l'entraîne au fond de l'eau où elle tourne à une vitesse folle, puis elle est rejetée sur la rive au pied du prince.
3: Ah, bravo, tu as gagné. Il fallait, après avoir été lavé par l'eau du lac, être encore sale. 2 personnes seulement ont réussi avant toi. Mais il reste 2 épreuves.
0: Le prince met ses mains en porte-voix et il appelle.
3: La Cayenne mes bottes, pied de serpent gros dégoûtant, sors de ta grotte.
0: Aussitôt, un monstre sort de l'eau, crachant des flammes. Il approche sa gueule de serpent de la petite princesse et il grogne.
4: Cacaboudin, on me réveille?
1: La princesse réplique. Cacaboudin toi-même, retourne te coucher.
4: Skildew, on me résiste?
1: Cornegris Skildew, c'est toi qui insiste.
4: Traque en feu, tu n'as pas peur, petite fille?
1: Nom d'une scribouillette scrafouigneuse à roulette, je ne suis pas une petite fille. Et toi, tu n'es qu'un crapaligator à peau d'œuf, une patouille polie au sel, un sac à dos sans bretelles.
4: Bon, d'accord, j'ai pas la peine de s'énerver, bon, d'accord.
0: Elle continue avec d'autres noms d'oiseaux encore moins aimables, jusqu'à ce que le monstre retourne dans l'eau.
3: Bravo. Moi, le prince noir, je te le dis, tu as un beau répertoire de gros mots. Une seule personne avant toi a aussi gagné cette épreuve. mais elle a perdu à la troisième.

0: monte sur ton cheval et suis-moi.
1: La princesse Malpolie suit la moto du prince. Ils arrivent à un grand château construit tout de travers. Le donjon penche, les créneaux sont en ruine, il manque des tuiles sur le toit et tout est noir comme l'intérieur d'une cheminée. Le prince noir fait entrer la princesse dans un salon sans air et sans lumière qui ressemble à un immense cachot.
2: Voilà le trône,
1: dit le prince en montrant un tabouret. La princesse pense
2: C'est laid ici. Je voudrais pas y vivre.
1: Le prince noir place la princesse devant un miroir et il demande
2: Miroir, gentil miroir, dis-moi qui est la plus sale du pays, qui connaît le plus de gros mots.
1: Et le miroir répond Elle est devant moi. Elle connaît plus de gros mots que le dragon du lac.
2: Et qui est la plus belle du pays?
1: Le miroir montre alors une jeune fille en robe blanche, aux longs cheveux bien peignés, à la figure fraîche, et qui ressemble beaucoup à la princesse Malpolie si elle était propre, polie et bien habillée. Alors, le prince met un genou à terre et il dit
2: « Tu es la seule qui ait gagné les trois épreuves. Je cours demander ta main à ton père. »
1: Il enlève son habit noir et l'on voit apparaître un prince magnifique qui prend sa fiancée dans ses bras.
3: Le roi Cœur d'Artichaut fit de grandes fêtes à leur mariage. Ils vécurent heureux et ils n'eurent qu'un seul enfant, un garçon, qui vint au monde en disant «

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2: Le tournoi. Demain a lieu le grand tournoi auquel participent tous les chevaliers. Martin en rêve, mais il n'est pas chevalier. Il n'est que palefrenier. Il s'occupe d'Azur et de Tonnerre, les chevaux de Sœur Antoine. Justement, celui-ci vient vérifier que tout va bien.
3: Bonjour Martin. Lequel me conseillerais-tu pour les épreuves de demain ?
2: Azur est puissant, mais Tonnerre file comme l'éclair.
3: Le choix est difficile,
2: dit Sœur Antoine en se grattant la barbe. Vous verrez demain, dit Martin. Mais le lendemain, Sœur Antoine glisse juste devant l'écurie.
4: Aïe !
2: Hurle le chevalier. Il vient de se fouler la cheville.
3: Oh là là, il ne peut pas participer au tournoi.
4: Martin, monte à ma place,
2: propose-t-il. Mais je ne suis pas chevalier.
4: Personne ne le saura sous l'armure.
2: Martin est très honoré. Il va enfin montrer ce qu'il sait faire. Surtout à la princesse Isabelle. Le palefrenier se prépare. Avec cet accoutrement, impossible de le reconnaître. Il monte sur Tonnerre et, le cœur battant, il va parader devant le roi et Isabelle. Sœur Antoine rage de devoir rester caché et regarder le tournoi de loin. Première épreuve. Tous les chevaux se placent sur la ligne de départ. La course va commencer. 3, 2, 1. Isabelle donne le départ. Tonnerre galope à toute allure et distance rapidement les autres. Encore un tour et il franchit la ligne d'arrivée en premier. Bravo ! Il est sélectionné pour l'épreuve finale contre le chevalier trop fort. Martin monte sur Azur et se met en position. Il tient sa lance fermement et se concentre. Top ! Les chevaux s'élancent. Martin pense à Isabelle. Il doit gagner s'il veut un baiser. Paf ! Il a touché son adversaire qui vacille et finit par tomber. Hurrah ! Martin est heureux de se présenter devant la belle princesse.
5: Chevalier, voulez-vous bien ôter votre casque ?
2: Demande-t-elle. Sans réfléchir, il s'exécute.
4: Mais vous n'êtes pas Sœur Antoine ?
2: Dit le roi.
5: Non, mais il a gagné le tournoi,
2: répond Isabelle en l'embrassant.
4: Puisqu'Isabelle a décidé, alors je te félicite et te nomme chevalier.
2: Voilà comment Martin, le petit palefrenier, est devenu chevalier. Quant à Sœur Antoine, honteux, il est resté caché des jours entiers.

ne les voit pas toujours, mais toute la journée, des dizaines et des dizaines de petits insectes travaillent d'arrache-pied. Les abeilles fabriquent du miel, les araignées tissent de grandes et belles toiles qui brillent, et les petites fourmis font des réserves de nourriture en prévision de l'hiver. Mais de leur côté, que font les jolies coccinelles avec leurs légères ailes rouges couvertes de petits pois noirs? Eh bien, toute la journée, elles aident les enfants du monde entier à rester bien sages. Elles se posent sur les cartables des écoliers et leur donnent des conseils au creux de l'oreille. Aujourd'hui, c'est un grand jour pour Noémie la coccinelle. On lui a confié une petite fille pas toujours très gentille. Claire rentre à la grande école, mais elle a du mal à tenir en place. Il faut toujours que Claire court à droite et à gauche, ce qui énerve beaucoup son papa et sa maman.

Le matin de la rentrée des classes, Noémie se glisse par la fenêtre de la chambre de la petite fille. La coccinelle prend une grande inspiration et se pose sur son oreiller. Bonjour Claire, je m'appelle Noémie et à partir d'aujourd'hui, je suis ta coccinelle porte-bonheur. J'ai entendu dire que tu avais besoin de moi. Claire ouvre les yeux, elle entend bien cette petite voix, mais elle ne sait pas d'où elle vient. En plissant les paupières, la fillette finit par apercevoir sur le dos de sa main la petite Noémie qui agite fort ses ailes pour se faire remarquer. Claire est ravie d'avoir une coccinelle auprès d'elle pour sa première journée d'école. Alors elle s'habille en vitesse, prend son petit déjeuner encore plus vite, embrasse son papa et sa maman et se met en route. Noémie est drôlement fière d'être sur l'épaule de la petite fille et elle ne s'aperçoit pas tout de suite qu'elles ne vont pas dans la bonne direction. « Qu'as-tu fait ?» s'exclame Noémie. « Tu nous as complètement perdus. Nous allons devoir faire demi-tour et nous allons arriver en retard à l'école. » Quand nos deux retardataires arrivent, il n'y a plus aucun élève dans la cour. « Vite, vite, vite !» dit Noémie. « Il faut trouver dans quelle classe tu es avant que quelqu'un ne s'aperçoive de ton absence !» Chaque classe est représentée par un petit dessin. Pour celle de Claire, c'est un coquillage. Claire court dans le couloir avant de s'arrêter devant une porte. « Tu es sûre que c'est bien là ?» demande Noémie. « Sûre et certaine !» répond Claire. « J'ai vu le dessin du coquillage !» Mais en entrant, ce n'est pas du tout ça. Les enfants de la classe sont plus âgés que Claire et ils sont en train d'apprendre des choses très difficiles. Claire referme la porte et se met à pleurer. C'est alors que Noémie s'aperçoit que le petit dessin de cette classe, ce n'est pas un coquillage, mais une marguerite. La coccinelle comprend alors que Claire a en fait besoin de porter des lunettes. Le papa et la maman de Claire sont très soulagés de savoir que si leur fille fait plein de bêtises, c'est juste parce qu'elle ne voit pas très bien. Grâce à sa première mission, Noémie la coccinelle a eu droit à une belle médaille et depuis, elle continue à aider tous les petits enfants qui ont besoin d'elle.

0: rossignol de l'empereur. Il y a très longtemps, vivait en Chine un empereur immensément riche. Il habitait le plus beau palais du monde, dont les murs de porcelaine et les portes de bois précieux étaient admirés de tous. Dans la forêt, derrière le jardin magnifique de fleurs aux parfums rares, chantait un rossignol. Il sifflait si bien que les gens du monde entier venaient l'écouter. On loua même son talent dans un livre comptant les richesses de la ville impériale. L'empereur de Chine, à qui un voyageur avait offert ce livre, fut très flatté de ses propos. Il fut cependant fort surpris d'ignorer l'existence du rossignol et questionna son chambellan.
1: « Quel est cet oiseau que je ne connais pas ?»«
2: J'ai déjà entendu parler de lui, sire. Beaucoup disent que son chant est magique. »«
1: Eh bien, qu'on me l'apporte immédiatement !»
0: Aussitôt, le chambellan se mit à rechercher l'oiseau merveilleux. Pour commencer, il fouilla entièrement le palais. Mais en vain. Craignant la colère de l'empereur, le chambellan n'osa rentrer bredouille. La petite fille du cuisinier, qui assistait à cette grande agitation, le sauva des foudres impériales.
3: « Lorsque je vais me promener dans la forêt, près du village des pêcheurs, j'entends souvent siffler cet oiseau. Et son chant est si merveilleux qu'il me remplit de joie. »
2: « Emmène-moi à cet endroit, petite fille, et tu seras 1000 fois récompensée par l'empereur. »
0: Le chambellan, qui n'avait jamais entendu un si joli chant, tomba sous son charme.
2: « Acceptes-tu de chanter pour l'empereur ce soir, à la fête de la cour ?»«
3: Oh oui, oui, je veux bien !»
0: Le palais, aux murs de porcelaine et de cristal, brillait de 1000 feux. Le rossignol chanta de tout son cœur, et ce fut un triomphe. L'empereur, très ému, s'approcha.
1: « Tu as conquis mon âme, et pour te prouver mon admiration, je veux t'offrir la plus haute récompense, la pantoufle d'or. »«
3: J'ai vu les larmes de votre cœur perler au coin de vos yeux. » Et celles-ci sont ma plus belle récompense.
0: L'empereur pria le rossignol de rester près de lui. Chaque soir, il s'asseyait près de l'oiseau et l'écoutait, subjugué par la douceur de son chant. Un jour, un étranger apporta à la cour un paquet mystérieux. À l'intérieur de la boîte, se trouvait une imitation du rossignol embellie de rubis et de diamants. Cet oiseau mécanique chantait, tout en agitant sa queue en or, une des mélodies du vrai rossignol. L'empereur organisa une grande fête.
2: Le feu d'artifice impérial.
3: Oh !
2: Oh !
3: Oh, la belle fleur bleue !
2: Oh, la belle fusée !
3: Elle est rouge ! Oh ! Oh !
2: Comme c'est beau.
3: Oh, les belles guirlandes.
4: Oh, c'est vraiment magnifique. C'est royal.
2: À la demande générale, les deux rossignols vont chanter ensemble et le vainqueur sera celui qui chantera le plus longtemps.
0: L'oiseau artificiel siffla 33 fois la même mélodie sans être fatigué.
1: Je te désigne comme étant le plus grand siffleur du royaume. Et je te remets donc la plus haute récompense, la pantoufle d'or.
5: Bravo! Bravo!
0: Bravo! Bravo! Bravo! Les courtisans s'inclinèrent devant le choix de l'empereur. Lassé, le vrai rossignol s'échappa par la fenêtre. L'empereur s'en aperçut et lui cria
1: « Ainsi tu me quittes, tu n'as pas de cœur. Heureusement, il me reste le bel oiseau en or. »
0: La cour murmura d'indignation.
2: Osez faire ça, notre souverain ?
4: Ah, ah, quel culot !
2: Quel égoïste !
0: Le chambellan reçut l'ordre de remonter chaque jour la mécanique du rossignol. Inlassablement, le même chant résonnait dans la salle du trône et pas une seule note n'était modifiée. L'empereur s'émerveillait.
1: Quel artiste ! Chambellan, présentez à mon peuple le premier et seul chanteur impérial.
0: Ainsi fut fait et le vrai rossignol tomba dans l'oubli. Deux années s'écoulèrent. La cour impériale connaissait par cœur l'unique chant de l'oiseau artificiel et personne n'osait s'en lasser. Un soir, la mécanique de l'oiseau se bloqua. Les plus grands médecins et horlogers du palais se penchèrent sur son cas.
6: Cet animal est souffrant. Il a trop chanté. Cependant, il existe une solution. Le faire désormais siffler une seule fois par an.
0: C'est ainsi que le rossignol d'or et de rubis ne chanta plus que lors des grandes fêtes célébrant la venue du printemps. Entre-temps, l'oiseau reposait sur un coussin de soie près du lit de l'empereur. Les courtisans, obéissant aux ordres impériaux, venaient chaque jour s'incliner devant ce bel objet. Cinq ans plus tard, l'empereur tomba malade. Son peuple s'inquiéta.
2: Il paraît qu'il va très mal.
4: Oui, oui, son cœur est très fatigué.
2: Quel malheur!
4: On dit qu'il ne peut plus parler. Chambellan, dis-nous comment se porte l'empereur.
2: Il vit encore, mais d'ici à l'aube, son âme aura quitté son corps.
0: Et déjà, le nouvel empereur fut présenté à la foule. Aussi, nul ne s'inquiéta plus du vieil empereur, allongé dans son lit immense et majestueux. Le visage tourné vers le rossignol mécanique, il le supplia.
1: Rossignol, ne veux-tu pas bercer ma tristesse une dernière fois ?
0: Sur le rebord de la fenêtre ouverte, un chant mélodieux s'éleva. Le vrai rossignol lançait, dans l'aube naissante, ses notes cristallines. L'empereur, pourtant si faible, se sentit déjà mieux.
3: Si cela te guérit, je chanterai pour toi.
1: Comment puis-je te remercier, moi qui ai su t'oublier si vite ? Que faire pour te récompenser ?
3: Tu m'as déjà mille fois remercié le jour où tu as pleuré devant moi. Tes larmes sont le trésor de mon cœur. Je chanterai toutes les nuits jusqu'à ta guérison.
0: Le lendemain matin, l'empereur se leva. Le rossignol se percha sur son épaule.
1: Veux-tu rester près de moi au palais ?
3: Non, non, je ne peux pas. Je viendrai chaque nuit chanter pour toi, car toute la journée, je vis près des pauvres gens. Mais promets-moi une chose.
1: Tu peux tout me demander.
3: Je n'ai qu'un seul désir. Ne répète à personne qu'un petit oiseau est ton ami et ton confident.
0: Et sur cette phrase, l'oiseau s'échappa. Lorsque le chambellan entra dans la chambre de l'empereur, il le trouva debout, souriant, près de la fenêtre.
7: Avez-vous passé une bonne nuit, sire ?
0: Nul signe sur le visage du chambellan ne montra son étonnement. Mais dans les yeux de l'empereur, il reconnut les larmes qui avaient coulé ce premier soir où le rossignol avait chanté.

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0: Salut les Pitchouns et bienvenue dans cette actu ludique du jour. Aujourd'hui, nous allons parler de Lego Duplo, voiture de course et pilote d'une écurie de F1. Allumez les moteurs et transportez les enfants dans l'univers palpitant des courses de Formule 1 avec ce set inspirant. Les tout-petits construisent des éléments reconnaissables de l'univers de la F1. Chaque voiture arbore le logo d'une écurie de Formule 1, puis se lance dans des courses en famille effrénées. Arrachez la première place et remportez le trophée, telle est votre mission. C'était l'actu ludique du jour et moi je vous dis à bientôt.
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1: Salut les Pitchounes, aujourd'hui c'est l'agenda des sorties. Nous partons en forêt de Brocéliande. C'est en forêt de Pimpon, à l'ouest de Rennes, que se perpétue le mythe de la forêt de Brocéliande. Une forêt légendaire, imaginée par Chrétien de Troyes à la fin du XIIe siècle. Dans un roman arthurien, Le Chevalier au Lion, il invente cette forêt des merveilles en s'inspirant d'une forêt de Petite-Bretagne, connue pour ses légendes et autres récits merveilleux. Entre landes et étangs, ce lieu emblématique de la Bretagne se dévoile lors de belle randonnée en forêt accessible au plus grand nombre. La présence d'un guide conteur vous ouvrira les portes de l'univers enchanteur de Brocéliande avec ses personnages de légende, la fée Viviane, Merlin l'enchanteur, Morgane, le chevalier Lancelot et pour finir, Arthur. Ensuite, découvrez Aeroscopia en famille. Envie de vivre une aventure extraordinaire en famille? Direction le musée Aeroscopia à Blagnac, près de Toulouse. Vous pourrez y découvrir plus de 40 aéronefs et approcher de véritables avions de légende. Petits et grands pourront monter à bord du Concorde, de l'Airbus A300B ou encore du Super Guppy. Les enfants ne sont pas oubliés. Visite comptée, animations ludiques et activités leur permettent d'apprendre tout en s'amusant. Les guides proposent également de courtes visites passionnantes pour découvrir les secrets des avions. Le musée permet de mieux comprendre comment les avions volent et de découvrir l'histoire de l'aéronautique toulousaine. C'est une sortie à la fois amusante, impressionnante et enrichissante pour toute la famille. Alors, prêt à embarquer dans un voyage au cœur de l'histoire de l'aviation? Venez découvrir Aeroscopia et laissez-vous surprendre par les légendes du ciel. Et enfin, découvrez le château du Haut-Königsbourg. Envie de vivre une véritable aventure au cœur de l'histoire? Le château du Haut-Königsbourg est situé en Alsace, vous transporte plusieurs siècles en arrière. Perché sur une montagne, il offre une vue magnifique sur les paysages environnants. En famille, vous pourrez découvrir ses grandes murailles, ses tours, ses escaliers et ses salles impressionnantes. Les enfants pourront imaginer la vie des chevaliers et des seigneurs qui habitaient autrefois le château. Des visites et des activités spécialement adaptés aux familles permettent d'apprendre tout en s'amusant. Vous pourrez également découvrir le jardin médiéval et partir à la recherche de petits secrets du château. La visite est l'occasion de partager un moment amusant, culturel et dépaysant en famille. Petits et grands seront alors émerveillés par l'ambiance de cette incroyable forteresse. Alors, prêt à remonter le temps et vivre une aventure de chevalier au Haut-Königsbourg? C'était l'agenda des sorties et moi je vous dis à bientôt.
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3: Salut nos petits pitchounes, bienvenue dans l'actu de ce premier jour de la semaine. Ce matin, mettez vos baskets, on va faire un footing avec le maire de Vannes, une jolie ville dans le Morbihan. Bonjour monsieur le maire, alors vous êtes un sportif?
4: Absolument les pitchounes, le sport c'est bon pour la santé et le moral. Allez, hop hop.
3: Ah monsieur le maire, quelle petite foulée! N'allez pas si vite, j'ai du mal à vous suivre.
4: J'adore faire mon footing dans ma ville. Ça me permet de dire bonjour à tous mes habitants, là ici le facteur. Bonjour monsieur le facteur. Et la boulangère, comment allez-vous madame Bonpain? Ici un lama. Bonjour monsieur lama.
3: Un lama? Mais enfin monsieur le maire, qu'est-ce que ce lama fait dans ce champ?
4: Oui tiens, c'est étonnant. Le premier lama qui habite ma ville.
3: C'est plus qu'étonnant, ce n'est pas du tout normal enfin monsieur le maire.
4: Ah bon? Vous croyez? Il a l'air bien ce lama en train de brouter dans le champ.
3: Bah oui, c'est sûr, mais n'empêche qu'il n'a rien à faire là. Il faut retrouver son propriétaire.
4: Bon, très bien. Allez, je prends les choses en main. Monsieur Lama, rentrez chez vous maintenant.
3: Vous êtes sûr que ça va suffire?
4: Absolument. Je suis le maire après tout. Dans cette ville, c'est moi qui décide.
3: On ne sait pas si le Lama a obéi vraiment au maire. En tout cas, il a retrouvé son propriétaire et le maire a pu continuer à faire son footing tranquille dans sa petite ville au milieu de ses habitants.
4: Bon, tiens, un hippopotame en liberté. Bonjour monsieur l'hippo. Et hop, on reprend le footing.
3: À demain les pitchounes pour une nouvelle actu du jour bizarre et insolite.
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5: Bonjour! Aujourd'hui, intéressons-nous à un phénomène qui ne touche pas que les humains. L'éternuement. Lorsqu'on éternue, nos yeux se ferment une demi-seconde, le temps que notre nez et notre bouche expulsent les gêneurs qui les ont titillés. On a tout d'abord pensé que ce réflexe de fermer les yeux en éternuant était une protection mise en place par le cerveau pour protéger nos yeux. Certains avancent par exemple que ce serait pour empêcher les yeux de sortir de leur orbite quand on éternue. Cependant, on sait que cela est faux. C'est très peu probable que la pression générée par l'éternuement provoque un tel accident. Des expériences ont même été réalisées pour prouver qu'éternuer les yeux ouverts ne causait aucun danger. D'autres pensent que cela serait pour empêcher les particules expulsées de revenir dans les yeux. Là encore, comme les dites particules sont projetées à 16 km/h en ligne droite, il est peu probable qu'elles reviennent dans les yeux. Finalement, tout ce qu'on sait, c'est que l'éternuement est un phénomène qui fait se contracter plusieurs muscles du corps, allant de ceux de l'œsophage aux muscles intercostaux, c'est-à-dire les muscles entre les côtes, jusqu'au sphincter. Il est donc plus probable que parmi les muscles sollicités, on retrouve tout simplement le muscle orbitaire, celui qui actionne la fermeture des paupières. Et voilà, tu sais désormais pourquoi on ferme les yeux lorsqu'on éternue. À bientôt pour une prochaine question.
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0: Guillaume ? Guillaume ?
1: Oui ?
0: Est-ce que tu pourrais me raconter une histoire ?
1: D'accord, mais pas n'importe quelle histoire. Je vais te raconter les animaux. Bonjour, ferme les yeux. Tu sais ce qu'on va faire ? Je t'invite à plonger en mer à la rencontre du dauphin. Avant de commencer, il est important que tu saches qu'il existe 32 espèces de dauphins, mais que nous allons nous concentrer sur le grand dauphin que l'on peut trouver en mer Méditerranée et qui est le plus connu, le plus commun, le plus répandu. Par ailleurs, il faut savoir que même si le dauphin vit dans les mers et océans, il n'en reste pas moins un mammifère, tout comme nous.
2: Alors, s'il est comme nous, comment respire-t-il ?
1: La nature fait bien les choses. Contrairement à ce que l'on pourrait croire, le dauphin n'a pas de nez. C'est un évent. C'est le trou qui se situe au-dessus de sa tête qui, elle, est appelée le melon. Et c'est avec ce même trou qu'il communique avec sa famille. On appelle ça des vocalises. Souvent, on croit que son nez est devant sa tête. Eh bien, pas du tout. Ça, c'est sa bouche, que l'on appelle le rostre. Cette bouche contient 88 dents. Elles sont définitives dès sa naissance, car le dauphin n'a pas, comme toi, de dents de lait. En revanche, il ne s'en sert pas pour mâcher, car il avale sa nourriture tout rond.
2: Bon. Comment appelle-t-on le bébé du dauphin ?
1: On l'appelle le delphino. Et comme nous, il boit du lait. Pour ce faire, il suit sa maman, toujours en mouvement. Avec son rostre, il frotte les mamelles de maman, il enroule sa langue autour de la mamelle et il tète.
2: De quoi se nourrit le dauphin ?
1: Le dauphin se nourrit essentiellement de ce qu'il trouve en mer, à savoir du poisson, mais également des céphalopodes comme du calamar, des crustacés comme les crevettes ou encore des coquillages.
2: Sais-tu comment il chasse ?
1: Le grand dauphin a diverses techniques de chasse. La plus répandue est celle qui utilise les ultrasons. Lorsque celui-ci se trouve en pleine mer, il bondit au-dessus de l'eau et, pour jouer et pour guetter une éventuelle concentration d'oiseaux de mer signalant la présence d'un banc de poissons. Quand il en a trouvé un, il alerte sa troupe. Et celle-ci se sépare en deux groupes. Cette organisation est complétée par deux dauphins supplémentaires qui ont pour rôle de monter la garde. Une partie des dauphins, appelée rabatteurs, encercle et regroupe les poissons en frappant violemment leur queue sur l'eau. La deuxième partie, dans laquelle les chasseurs sont surnommés sentinelles, récupère les poissons qui tentent de s'échapper. Tout ce spectacle se joue accompagné d'un concert de clics puissants pour désorienter les poissons. Cette technique est appelée technique de bouilloire. Impressionnant, non ?
2: Il est également amené à s'échouer volontairement sur la plage.
1: Et oui, c'est encore une autre technique tout aussi inventive et originale, l'utilisation d'éponges de mer. Ça paraît fou, mais certaines familles foulent le sable à la recherche de poissons. Tu imagines comme cela doit faire mal sur le bout du rostre ? Eh bien, en prenant une éponge de mer dans la bouche, le dauphin se protège ainsi le rostre et hop, plus d'irritation.
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1: Salut les Pitchounes, aujourd'hui c'est l'agenda des sorties. Nous partons en forêt de Brocéliande. C'est en forêt de Pimpon, à l'ouest de Rennes, que se perpétue le mythe de la forêt de Brocéliande. Une forêt légendaire, imaginée par Chrétien de Troyes à la fin du XIIe siècle. Dans un roman arthurien, Le Chevalier au Lion, il invente cette forêt des merveilles en s'inspirant d'une forêt de Petite-Bretagne, connue pour ses légendes et autres récits merveilleux. Entre landes et étangs, ce lieu emblématique de la Bretagne se dévoile lors de belle randonnée en forêt accessible au plus grand nombre. La présence d'un guide conteur vous ouvrira les portes de l'univers enchanteur de Brocéliande avec ses personnages de légende, la fée Viviane, Merlin l'enchanteur, Morgane, le chevalier Lancelot et pour finir, Arthur. Ensuite, découvrez Aeroscopia en famille. Envie de vivre une aventure extraordinaire en famille? Direction le musée Aeroscopia à Blagnac, près de Toulouse. Vous pourrez y découvrir plus de 40 aéronefs et approcher de véritables avions de légende. Petits et grands pour monter à bord du Concorde, de l'Airbus A300B ou encore du Super Guppy. Les enfants ne sont pas oubliés. Visite Comté, animations ludiques et activités leur permettent d'apprendre tout en s'amusant. Les guides proposent également de courtes visites passionnantes pour découvrir les secrets des avions. Le musée permet de mieux comprendre comment les avions volent et de découvrir l'histoire de l'aéronautique toulousaine. C'est une sortie à la fois amusante, impressionnante et enrichissante pour toute la famille. Alors, prêt à embarquer dans un voyage au cœur de l'histoire de l'aviation? Venez découvrir Aeroscopia et laissez-vous surprendre par les légendes du ciel. Et enfin, découvrez le château du Haut-Königsbourg. Envie de vivre une véritable aventure au cœur de l'histoire? Le château du Haut-Königsbourg est situé en Alsace, vous transporte plusieurs siècles en arrière. Perché sur une montagne, il offre une vue magnifique sur les paysages environnants. En famille, vous pourrez découvrir ses grandes murailles, ses tours, ses escaliers et ses salles impressionnantes. Les enfants pourront imaginer la vie des chevaliers et des seigneurs qui habitaient autrefois le château. Des visites et des activités spécialement adaptés aux familles permettent d'apprendre tout en s'amusant. Vous pourrez également découvrir le jardin médiéval et partir à la recherche de petits secrets du château. La visite est l'occasion de partager un moment amusant, culturel et dépaysant en famille. Petits et grands seront alors émerveillés par l'ambiance de cette incroyable forteresse. Alors, prêt à remonter le temps et vivre une aventure de chevalier au Haut-Königsbourg? C'était l'agenda des sorties et moi je vous dis à bientôt.
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3: Salut nos petits pitchounes, bienvenue dans l'actu de ce premier jour de la semaine. Ce matin, mettez vos baskets, on va faire un footing avec le maire de Vannes, une jolie ville dans le Morbihan. Bonjour monsieur le maire, alors vous êtes un sportif ?
4: Absolument les pitchounes, le sport c'est bon pour la santé et le moral. Allez, hop hop.
3: Ah monsieur le maire, quelle petite foulée ! N'allez pas si vite, j'ai du mal à vous suivre.
4: J'adore faire mon footing dans ma ville. Ça me permet de dire bonjour à tous mes habitants, là ici le facteur. Bonjour monsieur le facteur et la boulangère, comment allez-vous madame Monpain ? Ici un lama, bonjour monsieur lama.
3: Un lama ? Mais enfin monsieur le maire, qu'est-ce que ce lama fait dans ce champ ?
4: Oui tiens, c'est étonnant, le premier lama qui habite ma ville.
3: C'est plus qu'étonnant, ce n'est pas du tout normal enfin monsieur le maire.
4: Ah bon ? Vous croyez ? Il a l'air bien ce lama en train de brouter dans le champ.
3: Bah oui, c'est sûr, mais n'empêche qu'il n'a rien à faire là. Il faut retrouver son propriétaire.
4: Bon, très bien. Allez, je prends les choses en main. Monsieur Lama, rentrez chez vous maintenant.
3: Vous êtes sûr que ça va suffire ?
4: Absolument. Je suis le maire après tout. Dans cette ville, c'est moi qui décide.
3: On ne sait pas si le Lama a obéi vraiment au maire. En tout cas, il a retrouvé son propriétaire et le maire a pu continuer à faire son footing tranquille dans sa petite ville au milieu de ses habitants.
4: Bon, tiens, un hippopotame en liberté. Bonjour, monsieur l'hippo. Et hop, on reprend le footing.
3: À demain les pitchounes pour une nouvelle actu du jour bizarre et insolite.
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7: Salut les pitchounes et bienvenue dans L'école est finie. J'espère que vous allez bien, que vous êtes en pleine forme, que vous vous êtes amusés et surtout que vous avez appris des choses aujourd'hui à l'école. On se retrouve dans L'école est finie pour vivre une nouvelle semaine haute en couleurs. On va pouvoir retrouver énormément de choses. Le chiffre du jour avec un nouveau thème. Le thème est le suivant, les records des animaux. On aura également l'actu ludique, la positive attitude, le journal des pitchounes, l'actu ciné, l'agenda ou encore l'anecdote du jour. Vous connaissez tout le programme, place à la musique dans L'école est finie.

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1: C'est le moment de retrouver l'actu ludique, votre chronique qui vous permet de découvrir toutes les dernières sorties du monde ludique, des jeux de société, des jeux vidéo, des livres ou encore des jouets. C'est le principe de l'actu ludique et ça tombe bien puisque c'est tout de suite sur Radio Pitchoun.
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3: Salut les Pitchouns et bienvenue dans cette actu ludique du jour. Aujourd'hui, nous allons parler de Lego Duplo, voiture de course et pilote d'une écurie de F1. Allumez les moteurs et transportez les enfants dans l'univers palpitant des courses de Formule 1 avec ce set inspirant. Les tout-petits construisent des éléments reconnaissables de l'univers de la F1. Chaque voiture arbore le logo d'une écurie de Formule 1, puis se lance dans des courses en famille effrénées. Arrachez la première place et remportez le trophée, telle est votre mission. C'était l'actu ludique du jour et moi je vous dis à bientôt.
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1: Le chiffre du jour, les enfants, aujourd'hui on démarre une nouvelle semaine sur le thème des animaux, les records des animaux. Voilà le thème du chiffre du jour de cette semaine et on va parler de la fourrure la plus dense du monde. En ce lundi, on était loin de s'imaginer que cet animal est la fourrure la plus dense du monde, et pourtant c'est la loutre des mers qui est inscrite au Guinness des records, et pour cause, sa fourrure est la plus dense parmi toutes les fourrures du règne animal. En effet, la loutre des mers possède plus de 100 000 poils au centimètre carré, une fourrure très compacte qui lui permet tout simplement de se protéger des hivers rudes. Aucune couche de graisse n'est présente sous sa peau, contrairement à la majorité des autres mammifères, ce qui explique probablement la remarquable densité de ses poils pour la protéger du froid. Voilà les enfants, vous savez quel animal a la fourrure la plus épaisse du monde. Je vous rappelle donc, c'est la loutre des mers. J'espère en tout cas que ce chiffre du jour vous a plu. Demain, on s'intéressera à un nouveau record sur les animaux. Mais pour l'heure, place à la musique.
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2: Salut les Pitchouns, aujourd'hui on se retrouve pour une nouvelle positive attitude. Nous allons parler de Jadav Payong, l'homme aux 550 hectares de forêt plantée. Jadav Payong n'était alors qu'un jeune adolescent lorsqu'il découvre des serpents morts sur un banc de sable du Brahmapoutre en Inde. Comprenant que les animaux ont succombé à la chaleur faute de végétation, il décide alors de planter des bambous. Des décennies plus tard, ce geste donne naissance à la forêt de Molé, un écosystème de près de 550 hectares. Un hectare, c'est 10 000 mètres carrés. Créé à la force de patience et de persévérance, la transformation du paysage attire progressivement une faune importante. La forêt abrite notamment des éléphants, des cerfs, des singes, des rhinocéros et des tigres du Bengale. Un troupeau d'une centaine d'éléphants revient même régulièrement dans la forêt et peut y séjourner plusieurs mois. En 2008, des agents des eaux et forêts de l'Assam, l'agence indienne, découvrent l'ampleur du travail de Jadav, alors qu'ils recherchent un troupeau d'éléphants qui s'est réfugié dans la forêt. C'était une bonne nouvelle, non? C'était la positive attitude et je vous dis à bientôt.
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2: 18h sur Radio Pitchoun, ça rime avec bonne humeur et ça tombe bien puisque vous allez pouvoir retrouver dans quelques instants le journal des Pitchoun, le journal de Ambre et Tristan. Ils vont parcourir le monde et la France entière pour vous trouver toutes les dernières informations positives. Le vrai journal des Pitchoun, le vrai journal des enfants, c'est tout de suite sur Radio Pitchoun.
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5: Salut nos petits pitchouns, bienvenue dans l'actu de ce premier jour de la semaine. Ce matin, mettez vos baskets, on va faire un footing avec le maire de Vannes, une jolie ville dans le Morbihan. Bonjour monsieur le maire, alors vous êtes un sportif?
6: Absolument les pitchouns, le sport c'est bon pour la santé et le moral. Allez, hop hop.
5: Ah monsieur le maire, quelle petite foulée! N'allez pas si vite, j'ai du mal à vous suivre.
6: J'adore faire mon footing dans ma ville. Ça me permet de dire bonjour à tous mes habitants. Là ici le facteur. Bonjour monsieur le facteur. Et la boulangère, comment allez-vous madame Monpain? Ici un lama. Bonjour monsieur lama.
5: Un lama? Mais enfin monsieur le maire, qu'est-ce que ce lama fait dans ce champ?
6: Oui tiens, c'est étonnant, le premier lama qui habite ma ville.
5: C'est plus qu'étonnant, ce n'est pas du tout normal enfin monsieur le maire.
6: Ah bon? Vous croyez? Il a l'air bien ce lama en train de brouter dans le champ.
5: Bah oui, c'est sûr, mais n'empêche qu'il n'a rien à faire là. Il faut retrouver son propriétaire.
6: Bon, très bien. Allez, je prends les choses en main. Monsieur Lama, rentrez chez vous maintenant.
5: Vous êtes sûr que ça va suffire?
6: Absolument. Je suis le maire après tout. Dans cette ville, c'est moi qui décide.
5: On ne sait pas si le Lama a obéi vraiment au maire. En tout cas, il a retrouvé son propriétaire et le maire a pu continuer à faire son footing tranquille dans sa petite ville au milieu de ses habitants.
6: Bon, tiens, un hippopotame en liberté. Bonjour, monsieur l'hippo. Et hop, on reprend le footing.
5: À demain les pitchouns pour une nouvelle actu du jour bizarre et insolite.
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1: C'est l'actu ciné sur Radio Pitchoun, l'actu ciné qui vous permet de découvrir une sortie ciné en ce lundi. Vous allez pouvoir découvrir un film qui sort au cinéma ou bien un dessin animé ou encore un film ou un dessin animé en vidéo à la demande. Il ne vous reste plus qu'à écouter l'actu ciné et ça tombe bien puisque c'est tout de suite.
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3: Salut les Pitchouns et bienvenue dans cette nouvelle Actu Ciné. Aujourd'hui, nous allons parler de Tad l'Explorateur et la Lampe Magique. Tad et Sarah sont désormais les heureux parents d'Oli, une adorable et intrépide petite fille de 2 ans. Le bonheur de la petite famille fait un peu de l'ombre à Bomi, qui a l'impression de passer au second plan. Alors qu'en vacances à Londres, la bande met la main sur la lampe merveilleuse des mille et une nuits, Bomi formule un vœu inattendu. Voyager dans le temps pour retourner à l'époque de sa jeunesse où tout le monde l'adorait. Tad, Sarah et toute l'équipe n'ont alors d'autre choix que de partir à la poursuite de Bomi à travers le passé, avant que tout le cours de l'histoire ne soit modifié. Cette nouvelle aventure les entraînera à travers l'océan Atlantique, de la mythique cité perdue de Pataïti à la Grèce antique, avant de les conduire au cœur du Moyen-Orient jusqu'à la légendaire grotte d'Ali Baba et les 40 voleurs. Un voyage spectaculaire à travers le temps, les civilisations et les légendes, dans la plus grande aventure de Tad à ce jour. Et c'est actuellement en salle. Je vous laisse maintenant avec la bande-annonce. Et moi je vous dis à bientôt.
4: Où est la lampe magique?
5: Cachée dans Buckingham Palace.
6: Vraiment, c'est ça leur palais royal. C'est minable.
4: La lampe est forcément là, je le sens.
5: Une porte secrète.
7: Accorde-moi mes 3 vœux, lampe!
8: Trésor, faut la frotter.
4: Attention, son pouvoir est énorme!
9: Vous vous attendiez à quoi? Un chanteur bleu torse nu?
10: Je veux que Jeff parle!
4: Quoi? C'est qui me parle?
10: C'est qui? Je veux que Bernardo parle aussi!
4: Oiseau!
9: C'est des uns!
7: Mon 3e vœu est de retourner à Paikiki!
11: On peut pas retourner dans le passé!
7: Oui, ça a marché! On a remonté le temps!
12: Oh. Avance et je t'embroche!
7: Très dangereuse cette époque!
13: Cet humain devient hostile, mode sauf qui peut activer! Mode cri de douleur activé. Aïe.
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1: Que pouvons-nous faire ce week-end? Que pouvons-nous faire aujourd'hui? 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
3: Salut les Pitchouns, aujourd'hui c'est l'agenda des sorties. Nous partons en forêt de Brocéliande. C'est en forêt de Pimpon, à l'ouest de Rennes, que se perpétue le mythe de la forêt de Brocéliande. Une forêt légendaire, imaginée par Chrétien de Troyes à la fin du XIIe siècle. Dans un roman arthurien, Le Chevalier au Lion, il invente cette forêt des merveilles en s'inspirant d'une forêt de Petite-Bretagne, connue pour ses légendes et autres récits merveilleux. Entre landes et étangs, ce lieu emblématique de la Bretagne se dévoile lors de belle randonnée en forêt accessible au plus grand nombre. La présence d'un guide conteur vous ouvrira les portes de l'univers enchanteur de Brocéliande avec ses personnages de légende, la fée Viviane, Merlin l'enchanteur, Morgane, le chevalier Lancelot et pour finir, Arthur. Ensuite, découvrez Aeroscopia en famille. Envie de vivre une aventure extraordinaire en famille? Direction le musée Aeroscopia à Blagnac, près de Toulouse. Vous pourrez y découvrir plus de 40 aéronefs et approcher de véritables avions de légende. Petits et grands pour monter à bord du Concorde, de l'Airbus A300B ou encore du Super Guppy. Les enfants ne sont pas oubliés. Visite Comté, animations ludiques et activités leur permettent d'apprendre tout en s'amusant. Les guides proposent également de courtes visites passionnantes pour découvrir les secrets des avions. Le musée permet de mieux comprendre comment les avions volent et de découvrir l'histoire de l'aéronautique toulousaine. C'est une sortie à la fois amusante, impressionnante et enrichissante pour toute la famille. Alors, prêt à embarquer dans un voyage au cœur de l'histoire de l'aviation? Venez découvrir Aeroscopia et laissez-vous surprendre par les légendes du ciel. Et enfin, découvrez le château du Haut-Königsbourg. Envie de vivre une véritable aventure au cœur de l'histoire? Le château du Haut-Königsbourg est situé en Alsace, vous transporte plusieurs siècles en arrière. Perché sur une montagne, il offre une vue magnifique sur les paysages environnants. En famille, vous pourrez découvrir ses grandes murailles, ses tours, ses escaliers et ses salles impressionnantes. Les enfants pourront imaginer la vie des chevaliers et des seigneurs qui habitaient autrefois le château. Des visites et des activités spécialement adaptés aux familles permettent d'apprendre tout en s'amusant. Vous pourrez également découvrir le jardin médiéval et partir à la recherche de petits secrets du château. La visite est l'occasion de partager un moment amusant, culturel et dépaysant en famille. Petits et grands seront alors émerveillés par l'ambiance de cette incroyable forteresse. Alors, prêt à remonter le temps et vivre une aventure de chevalier au Haut-Königsbourg? C'était l'agenda des sorties et moi je vous dis à bientôt.
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1: L'anecdote du jour, les Pitchouns, aujourd'hui nous allons parler de Napoléon III. Et Napoléon III s'est évadé de prison le 25 mai 1846. Le futur Napoléon III a réussi une évasion rocambolesque du fort de Ham, où il était prisonnier depuis 6 ans. Profitant de travaux dans l'aile de son château, il se déguisa donc en ouvrier et s'empara d'une planche, se dirigea vers la sortie et franchit le pont-levis de la citadelle. Grâce à des complices extérieurs, il était déjà en Belgique lorsque sa disparition a été découverte. Voilà, en tout cas, j'espère que cette anecdote vous a plu, les Pitchouns. Je trouve ça vraiment incroyable qu'il ait profité de travaux dans l'aile du château où il était emprisonné, comme quoi il l'a vraiment osé, il avait vraiment envie de s'évader. En tout cas, place à la musique et surtout, on se retrouve dans quelques minutes, les enfants, pour la suite et la fin de l'école est finie.
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1: L'école est finie, c'est terminé pour aujourd'hui les Pitchouns. On se retrouve dès demain matin à partir de 7h avec Guillaume et Francis pour vivre de nouvelles aventures. Je vous retrouve également à partir de 17h pour L'école est finie. Je vous fais de très très gros bisous les copains. On se retrouve donc dans la joie et la bonne humeur. Passez une excellente soirée. À demain.
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5: Salut nos petits pitchouns, bienvenue dans l'actu de ce premier jour de la semaine. Ce matin, mettez vos baskets, on va faire un footing avec le maire de Vannes, une jolie ville dans le Morbihan. Bonjour monsieur le maire, alors vous êtes un sportif?
6: Absolument les pitchouns, le sport c'est bon pour la santé et le moral. Allez, hop hop.
5: Ah monsieur le maire, quelle petite foulée! N'allez pas si vite, j'ai du mal à vous suivre.
6: J'adore faire mon footing dans ma ville. Ça me permet de dire bonjour à tous mes habitants, là ici le facteur... Bonjour monsieur le facteur et la boulangère, comment allez-vous madame Bonpain? Ici un lama, bonjour monsieur lama.
5: Un lama? Mais enfin monsieur le maire, qu'est-ce que ce lama fait dans ce champ?
6: Oui tiens c'est étonnant, le premier lama qui habite ma ville.
5: C'est plus qu'étonnant, ce n'est pas du tout normal enfin monsieur le maire.
6: Ah bon? Vous croyez? Il a l'air bien ce lama en train de brouter dans le champ.
5: Bah oui, c'est sûr, mais n'empêche qu'il n'a rien à faire là. Il faut retrouver son propriétaire.
6: Bon, très bien. Allez, je prends les choses en main. Monsieur Lama, rentrez chez vous maintenant.
5: Vous êtes sûr que ça va suffire?
6: Absolument. Je suis le maire après tout. Dans cette ville, c'est moi qui décide.
5: On ne sait pas si le Lama a obéi vraiment au maire. En tout cas, il a retrouvé son propriétaire et le maire a pu continuer à faire son footing tranquille dans sa petite ville au milieu de ses habitants.
6: Bon, tiens, un hippopotame en liberté. Bonjour monsieur l'hippo. Et hop, on reprend le footing.
5: À demain les pitchouns pour une nouvelle actu du jour bizarre et insolite.
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Jean le Vénard. Quand Jean eut servi son maître pendant 7 ans, il lui dit « Eh bien voilà, maître, mon temps est fait. Je voudrais bien me retourner chez ma mère. Donnez-moi mon salaire. » Le maître répondit « Tu m'as servi fidèlement et honnêtement, tel service, tel salaire. » Et il lui donna un lingot d'or qui était aussi gros que la tête de Jean. Celui-ci tira son mouchoir de sa poche et enveloppa le lingot, le mit sur son épaule et prit le chemin du retour. Comme il cheminait ainsi, mettant toujours un pied devant l'autre, il aperçut un cavalier qui, disposé joyeux, s'en venait au trot sur un cheval fringant. « Ah !» dit Jean à voix haute, « quelle belle chose que d'aller à cheval. On est assis comme sur une chaise, on ne se cogne pas aux pierres, on économise ses chaussures et on avance sans s'en apercevoir. » Le cavalier, qui l'avait entendu, s'arrêta et lui cria « Ben alors, Nigo, pourquoi vas-tu à pied ?»« Je suis bien obligé, » répondit-il. « J'ai là un lingot à porter chez moi. Il est vrai qu'il est en or, mais il me force à courber la tête et puis, il m'écrase l'épaule. »« J'ai une idée, » dit le cavalier. « Nous allons faire un échange. Je te donne mon cheval et tu me donnes ton lingot. »« De tout cœur, » dit Jean, « mais je vous en avertis. Il faudra vous traîner avec. » Le cavalier mit pied à terre, prit l'or, aida Jean à monter, lui mit les guides entre les mains et lui dit « Si tu veux que ça aille très vite, tu n'as qu'à claquer de la langue et à crier « hop, hop !» Jean fut ravi d'être sur le cheval et de trotter ainsi d'un air dégagé. Au bout d'un petit moment, il lui vint à l'idée d'aller encore plus vite. Il se mit à claquer de la langue et à crier « hop, hop, hop, hop !» Le cheval prit le galop et sans avoir eu le temps de dire ouf, Jean se trouva désarçonné et jeté dans le fossé qui séparait les champs de la grande route. Le cheval se serait sauvé s'il n'avait pas été arrêté par un paysan. Un paysan qui marchait sur le chemin en poussant sa vache devant lui. Jean rassembla ses membres et se remit sur ses jambes. Ah, il était mécontent, il dit au paysan. « Aller à cheval est une mauvaise plaisanterie, surtout quand on tombe sur une rosse comme celle-ci, qui vous secoue, vous jette par terre à vous faire rompre le cou. Jamais plus je ne remonterai là-dessus. Ah, tenez, parlez-moi de votre vache. On peut marcher tranquillement derrière et par-dessus le marché, on a son lait, du beurre et du fromage. Tout ça assuré tous les jours. Ah, que ne donnerais-je pas pour une vache comme ça ? Eh ben, si cela peut te faire vraiment plaisir, je veux bien échanger ma vache contre votre cheval. » Jean accepta avec joie. Le paysan enfourcha le cheval et s'en fut vivement. Jean poussa tranquillement la vache devant lui en réfléchissant à son heureux marché. Pourvu que j'ai un morceau de pain et je n'en manquerai certainement pas, je pourrai manger du beurre et du fromage avec aussi souvent qu'il me plaira. Si j'ai soif, je trairai ma vache et je boirai du lait. Mon cœur, que demandes-tu de plus ? Quand il arriva devant une auberge, il fit halte et dans son excès de joie, il mangea sans rien laisser tout ce qu'il avait emporté. Déjeuner et dîner, puis pour ses derniers liards, il se fit servir un demi-verre de bière. Après quoi, il continua de conduire sa vache, toujours en direction du village maternel. Plus midi approchait, plus la chaleur devenait accablante et Jean se trouva dans une lande où il devrait bien marcher encore au moins 1 heure. Alors, il eut tellement chaud que la soif lui colla la langue au palais. « Bon, la chose n'est pas sans remède, » pensa Jean. « Je vais traire ma vache et me désaltérer avec son lait. » Il l'attacha à un arbre mort et comme il n'avait pas de seau, il mit sous le pis sa casquette de cuir. Mais, en dépit de tous ses efforts, pas une goutte de lait n'apparut. Et comme il s'y prenait maladroitement, la bête impatiente lui décocha finalement un tel coup sur la tête avec une de ses pattes de derrière qu'il s'abattit en titubant et demeura un moment sans pouvoir se rappeler où il se trouvait. Heureusement, un boucher s'en venait justement par le chemin avec un jeune cochon dans une brouette. « Vous en faites de belles !» s'écria-t-il en aidant le brave Jean à se relever. Jean lui raconta alors ce qui lui était arrivé. Le boucher lui tendit sa gourde et lui dit « Buvez un coup, remettez-vous. La vache ne peut sans doute pas donner de lait, c'est une vieille bête, bonne tout au plus pour la charrue ou l'abattoir. » Dit Jean en se passant la main dans les cheveux, « Qui eut du cela ?» « Certes, c'est bien agréable de pouvoir abattre une bête pareille à la maison. Dites donc, quelle viande ça vous donne ?»« Bon, j'aime pas beaucoup la viande de bœuf, je la trouve pas assez succulente. »« Ah, si l'on avait un jeune cochon comme celui-là, ça vous a un autre goût, sans parler des saucisses. »« Écoutez, Jean, dit alors le boucher, pour vous être agréable, je veux bien changer avec vous et vous laisser mon cochon contre votre vache. »« Oh, Dieu vous récompense de votre obligeance, dit Jean. »
Il lui donna la vache, se fit délier le cochon de la brouette et mettre en main la corde qui le ficelait. Jean continua son chemin en se disant que, vraiment, tout tournait à souhait pour lui, que s'il lui arrivait un ennui, il se trouvait aussitôt réparé. Et puis après, un garçon se joignit à lui qui portait sous son bras une belle oie blanche. Ils se dirent bonjour et Jean se mit à parler de sa chance, et puis aussi de la façon avantageuse dont il avait toujours fait ses marchés. Le garçon raconta qu'il allait porter son oie à un festin de baptême. « Soulevez-la un peu, ajouta-t-il en la prenant par les ailes. Hein ? Voyez comme elle est lourde. Bon, il faut dire aussi qu'on l'a gavée pendant 8 semaines. Qui mordra dans le rôti devra s'essuyer la graisse des deux côtés. Bah, »« Oui, dit Jean en la soupesant d'une main. Elle pèse son poids. Bah, mon cochon n'est pas mal non plus. » Cependant, le garçon jetait de tous côtés des regards inquiets en hochant la tête. Puis il dit « Écoutez-moi, il doit y avoir quelque chose de louche avec votre cochon. » Au village d'où je viens, on en a volé un, dans l'étable du maire. Je crains que vous ne l'ayez là, à la main. Ils ont envoyé du monde à sa recherche et ce serait une mauvaise affaire si on vous attrapait avec ce porc. Le moins qui puisse vous arriver, c'est d'être jeté au cachot. Le brave Jean fut pris de peur. Oh, mon Dieu, dit-il, tirez-moi d'embarras. Vous vous y connaissez mieux que moi par ici, prenez mon cochon et laissez-moi votre roi en échange. Eh ben, cela ne va pas sans risque, répondit le garçon, mais... « Je ne veux pas non plus qu'il vous arrive malheur par ma faute. » Il prit donc la corde en main et emmena bien vite le cochon sur un petit chemin de traverse. Quant au brave Jean, délivré de ses soucis, il partit en direction de son pays, son oie sous le bras. « En y réfléchissant bien, se disait-il à lui-même, j'ai encore gagné au troc. D'abord, le bon rôti, puis la quantité de graisse qu'il rendra. Bah, ça me donnera les tartines de graisse d'oie pour 3 mois. Et enfin, les belles plumes blanches. J'en ferai bourrer mon oreiller et là-dessus... Je m'endormirai bien sans qu'on me berce. Oh, comme ma mère va être contente. » Quand il eut traversé le dernier village, il vit un rémouleur avec une carriole, sa roue ronronnait, et il l'accompagnait en chantant « Ciseaux, couteaux, je les repasse vivement, et je vais voir d'où vient le vent. » Jean s'arrêta pour le regarder. Enfin, il lui adressa la parole et dit « Vos affaires doivent bien marcher pour que vous soyez si gai en travaillant. » « Oui, répondit le repasseur, ce métier-là est une mine d'or. Un vrai rémouleur est un homme qui trouve de l'argent dans sa poche chaque fois qu'il fouille dedans, mais où avez-vous acheté cette belle oie ?»« Ah, je ne l'ai pas achetée. Ah, je ne l'ai pas achetée. Je l'ai reçue en échange de mon cochon. »« Ah, et le cochon ?»

En voilà une. Oh, il est vrai qu'elle est un peu abîmée, mais je ne vous demanderai rien d'autre en échange que votre roi. Ça va ? Comment pouvez-vous me le demander, répondit Jean. Cela fait de moi l'homme le plus heureux de la terre. Si j'ai de l'argent chaque fois que je mets la main à la poche, qu'ai-je besoin de me faire encore du souci ? Il lui tendit l'oie et reçut la meule. Et maintenant, dit le rémouleur en soulevant une grosse pierre ordinaire qui se trouvait à côté de lui, voilà encore par-dessus le marché une pierre solide sur laquelle vous pourrez taper et redresser vos vieux clous. Prenez-la et conservez-la soigneusement. Jean se chargea de la pierre et continua sa route, le cœur content. Ses yeux brillaient de joie. « Je dois être né coiffé !» s'écria-t-il. « Tout ce que je souhaite se réalise comme si j'étais un enfant du dimanche !» Cependant, comme il était sur ses jambes depuis le lever du jour, il commença de sentir la fatigue. Et puis, la faim le tourmentait, car dans sa joie d'avoir acquis la vache, il avait mangé toutes ses provisions d'un seul coup. Pour finir, il eut de la peine à continuer. Il dut s'arrêter à chaque instant. Et avec ça, les pierres lui pesaient d'une façon lamentable. Alors, il ne put s'empêcher de penser qu'il serait bien agréable d'avoir pas à les porter juste en ce moment. Il se traîna comme une limace jusqu'à un puits, pensant s'y reposer et se désaltérer en buvant une gorgée d'eau fraîche. Mais, afin de ne pas abîmer les pierres en s'asseyant, il les posa avec précaution sur la margelle du puits, à côté de lui. Puis il s'assit et voulut se pencher pour boire, mais il les heurta légèrement par inadvertance et les deux pierres tombèrent lourdement au fond. Après les avoir vus de ses propres yeux s'engouffrer dans la profondeur du puits, Jean sauta de joie, puis, les larmes aux yeux, il se mit à genoux et remercia Dieu de lui avoir fait cette nouvelle grâce. Et sans qu'il eût rien à se reprocher de l'avoir débarrassé si gentiment des lourdes pierres qui ne faisaient plus que le gêner. « Ah ah, il n'est personne d'aussi heureux que moi sous le soleil !» s'écria-t-il. Puis, le cœur léger et libre de tout fardeau, il s'en alla, en gambadant, jusque chez sa mère.

0: Les blés étaient jaunes, le foin était ramassé dans les prés, et la cigogne marchait sur ses longues pattes rouges. Tout autour, il y avait de grandes forêts, et au milieu de ces forêts, des lacs. Éclairé par le soleil, un vieux château s'élevait dans la campagne. Depuis le mur de base jusqu'à l'eau, poussaient des feuillages si hauts et si touffus que des enfants auraient pu s'y cacher pour jouer. L'endroit était si sauvage qu'une canne y avait fait son nid pour couver ses petits. Les œufs allaient éclore et la pauvre canne en était heureuse, car les autres canards préféraient nager plutôt que de venir lui tenir compagnie. Un matin, les œufs s'ouvrirent les uns après les autres. Les canetons sortirent de leurs coquilles en piaillant. Ils s'agitèrent et regardèrent à travers les feuillages qui entouraient leur nid.
1: « Oh, comme le monde est grand !»
0: dirent-ils. « Le monde s'étend bien au-delà du mur de pierre, » expliqua leur mère, « mais je n'y suis jamais allée. » Puis elle se leva pour compter ses canetons. « Êtes-vous bien tous là? Voyons voir. 1, 2, 3, 4, 5... » Il restait un œuf, le plus gros. Il n'avait pas encore éclos. La canne se recoucha pour le couver. Une vieille canne vint à passer.
2: « Comment allez-vous ? » demanda-t-elle.
3: « Mon dernier œuf peine à éclore, » répondit la mère. « Je n'en peux plus d'attendre, mais voyez plutôt mes autres canetons. Ils sont mignons, hein, et ils ressemblent à leur père. »«
2: Montrez-moi cet œuf, »
0: dit la vieille canne. La mère se leva.
2: « C'est un œuf de dinde !»
0: s'écria la vieille.
2: « À votre place, je l'abandonnerai pour enseigner la nage à mes canetons. »
3: « Je vais rester encore un peu, » répondit la mère. « Ça fait si longtemps que je le couve que je peux bien continuer. »
2: « Comme vous voudrez, »
0: dit la vieille canne. Et elle s'en alla.

0: L'œuf enfin se brisa. Un caneton grand et laid en sortit. Il ne ressemblait à aucun de ses frères. La mère le regarda. « Voilà un vilain caneton aussi gros qu'un dindonneau, » dit-elle. Le lendemain, alors que le soleil brillait sur les feuillages, la cane arriva en famille et se jeta la première à l'eau. Les canetons la suivirent l'un après l'autre. L'eau leur passa par-dessus la tête, mais ils revinrent aussitôt à la surface en agitant leurs petites pattes comme il le fallait. Même le plus vilain alla dans l'eau. « Ce n'est pas un dindonneau, » se dit la canne en l'observant. « Il sait se servir de ses pattes et il se tient droit. Ce petit est bien à moi. » La mère rassembla son petit monde et dit « Restez bien en rang derrière moi, les enfants. Je vais vous présenter à la cour des canards. » Ils arrivèrent dans une cour où régnait un vacarme épouvantable. Deux familles de canards se disputaient les restes d'une anguille. « C'est ainsi que va le monde, » dit la mère à ses canetons. Puis elle ajouta, « Allons saluer la canne qui est là-bas. C'est la plus vieille. Elle a le plus haut rang. » Les canetons restèrent en rang derrière leur mère. Mais les autres cannes, tout autour, les regardaient en jacassant. « Hein, regardez-moi ça !» dit l'une. « Nous allons avoir une famille de plus dans notre cour, comme si nous n'étions pas assez nombreux !» Une autre piailla encore plus fort. « Hein ? Voyez ce vilain petit canard ! Nous n'en voulons pas ici !» Elle vola aussitôt vers le petit caneton et lui mordit le cou. La mère le défendit en rendant coup pour coup. « Vous avez là de beaux enfants !» dit la vieille canne quand la mère et ses six canetons vinrent la saluer. « Tous beaux, à l'exception du grand dernier. »« Il n'est pas très beau, mais il a bon caractère, » répondit la mère. « Et il nage aussi bien que ses cinq frères. Il embellira avec le temps, vous verrez, » assura la canne en lissant le plumage de son dernier enfant. « Il sera plus vigoureux, c'est tout. » La vieille canne les accepta et leur dit qu'ils étaient désormais chez eux. Mais le pauvre petit canard se faisait si souvent bousculer et humilier par les autres cannes, par le dindon et les poules qui habitaient la cour, qu'il saute à la haie pour aller se réfugier dans le marais où habitaient les canards sauvages. « Que tu es laid !» dirent-ils en le voyant. « Quelle sorte d'oiseau es-tu ?» Le pauvre petit canard voulut répondre qu'il était un canard lui aussi. Mais des coups de feu claquèrent à la surface de l'eau. Des chiens entrèrent dans la vase en poussant des aboiements terribles. Le caneton tourna la tête pour la cacher sous son aile, quand l'un des chiens se mit en arrêt devant lui. L'animal approcha sa gueule, montra ses crocs et s'en alla sans le toucher.
1: « Oh, Dieu merci !» soupira le caneton. « Je suis si laid que même un chien ne veut pas me mordre. »
0: Il attendit le soir que les chasseurs soient partis et sous une nuit d'orage, il quitta le marais. La pluie trempa bien vite ses plumes de pauvre caneton gris. Par chance, une vieille femme le recueillit dans sa cabane. « Je vais avoir des œufs de canne, » dit-elle, « à condition que tu ne sois pas un mâle. Nous verrons cela demain. » Le vilain petit canard fut admis durant 3 semaines dans la cabane, mais aucun œuf ne vint.
2: « Hein ! À quoi bon te nourrir et te garder ?» pesta la misérable femme. « Tu es vilain et tu ne sers à rien !»
0: D'un coup de pied, elle rejeta le pauvre caneton et lui claqua la porte au bec. Le vilain petit canard se réfugia dans les marais où il plongea tout l'été pour se nourrir. Mais tous les autres animaux le dédaignèrent à cause de sa laideur. Puis le vent d'automne chassa les feuilles mortes et l'hiver s'installa. 3 cygnes majestueux sortirent un soir des buissons alors que le soleil se couchait.
2: Jamais le vilain petit canard n'avait vu d'oiseau si blanc, si beau et si gracieux. Les cygnes poussèrent un cri étrange et déployèrent leurs grandes ailes pour s'envoler au-delà des mers, vers des pays lointains et chauds. Cette année-là, l'hiver fut si rude qu'il serait trop triste de raconter la misère que subit le pauvre caneton. Il était toujours dans le marais, parmi les roseaux, quand le soleil redevint brillant et chaud. Les alouettes chantèrent pour fêter le retour du printemps. Le vilain petit canard déploya ses ailes, qui frémirent plus fort qu'autrefois, et en un instant, il se retrouva dans un parc où 1000 fleurs exhalaient leur parfum. 3 beaux cygnes sortirent d'un fourré pour aller nager. Le caneton reconnut les oiseaux et nagea jusqu'à eux. En le voyant, les 3 cygnes accoururent à grands coups d'ailes. Convaincus que les oiseaux impérieux allaient le rouer de coups, le vilain petit canard pencha la tête vers l'eau. C'est alors qu'il vit sa propre image dans l'eau claire. Il n'était plus un vilain caneton gris, mais un cygne, aussi majestueux que ceux qui nageaient à présent autour de lui, en le caressant de leur bec.
3: « Regardez, il y en a un nouveau !»
2: s'écria un enfant qui jetait du pain dans l'eau. Les autres enfants accoururent.
4: « Oh, il est si jeune et si joli !»
2: s'écrièrent les parents. Effarouché, le vilain petit canard cacha sa tête sous son aile. Il était heureux, mais nullement orgueilleux. Les grands lilas inclinèrent leurs branches sur l'eau jusqu'à lui. Le soleil brilla pour le réchauffer. Alors ses plumes se gonflèrent, son cou mince se dressa, et le cœur joyeux, il songea « Jamais je n'ai rêvé d'un tel bonheur quand j'étais le vilain petit canard !»

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2: Tu connais des histoires de poules, toi ?
3: Oui, celle de Bécassine et Mistigri, et aussi la poule en chocolat.
2: Quelle mémoire ! Allez, on raconte celle de Bécassine et de Mistigri. Toi, tu fais le chat Mistigri, et moi, la poule Bécassine.
3: Ok. C'était un mercredi matin. La poule Bécassine, comme elle avait envie de changer de nourriture, n'avait rien trouvé de mieux que d'entrer dans la maison et de picorer dans la gamelle du chat.
4: « Qu'est-ce que vous faites là, Bécassine ? C'est à moi, c'est ma pâtée. »
2: « Oh, pardon, je ne savais pas. Je suis entrée par la porte ouverte et j'ai vu ce délicieux repas à ma portée. » Mais il faut dire que Bécassine avait une idée derrière la tête. Cela faisait longtemps qu'elle cherchait partout un mari. Elle profita donc de l'occasion pour demander à Mistigri. « Dites-moi, vous ne voulez pas m'épouser, Mistigri ? J'en serais ravie. »
4: « Ça va pas. Vous êtes une poule et moi un chat. Vous avez perdu la tête. »«
5: Pourquoi pas ? C'est interdit ?»«
4: C'est carrément impossible. Et puis vous m'embêtez. D'abord vous entrez dans la maison, alors qu'une poule doit rester dehors. » Puis, vous osez manger mon déjeuner et maintenant vous voulez vous marier avec moi? C'est le pompon! Mettez donc vos lunettes et réveillez-vous! Voulez-vous bien sortir immédiatement d'ici et retourner dans le jardin ou dans votre poulailler au plus vite?
2: Bécassine, très vexée, sort de la cuisine, descend quelques marches et entre dans le poulailler au fond du jardin. Le bec pincé et les plumes en bataille. Mais que voit-elle ? Un jeune coq très fringant, arrivé entre-temps d'on ne sait où, très occupé à se lisser le plumage et à essayer sa voix pour impressionner Bécassine. Coup de foudre immédiat. Tout heureux de leur rencontre inattendue, ils se mettent à chanter des airs d'opéra spécialement composés pour les amoureux.
3: Quelque temps plus tard, Bécassine et Hector, oui, le jeune coq s'appelait Hector, se sont mariés et ont eu beaucoup de petits poussins.

0: Marius, un matelot provençal, avait longtemps navigué sur toutes les mers. Il avait donc mille fois constaté combien le métier de marin est pénible. D'autre part, l'infidélité des femmes des bords de mer l'avait empêché de trouver une épouse. Un jour, il prit la décision d'abandonner le métier de marin et de se marier. Après avoir bien réfléchi et roulé dans son esprit sans projet différent, voici ce qu'il décida. Il quitta son navire en bonne et due forme, mit toutes ses économies dans une ceinture de cuir qu'il portait autour de ses reins, puis, saisissant un aviron sur son épaule, prit la route qui menait vers l'intérieur du pays. Il avait quitté Toulon depuis quelques jours et avait rapidement perdu la mer de vue. Le premier village où il arriva s'appelait très joliment Colobrière. Là, il alla directement à la rencontre d'une jolie fille.
1: Oh là, ma belle! Pourriez-vous me dire si vous connaissez l'objet que je porte sur mon épaule?
0: Lui demanda-t-il.
2: Mais c'est un aviron?
0: Répondit la jeune fille étonnée.
2: Pourquoi une telle question?
0: Sans répondre vraiment à la question, il lui dit.
1: Merci, je sais ce que je voulais savoir de vous.
0: Et il se remit en route. À chaque village qu'il rencontrait dans son voyage vers les montagnes de l'intérieur, Marius posait la même question aux jeunes filles qu'il rencontrait. Et aussitôt qu'il avait entendu la réponse, « C'est un aviron », il disait « Merci » et repartait d'un pas délibéré pour s'éloigner encore davantage de la mer. Ainsi, il s'arrêta à Salerne, où sa halte ne dura que quelques heures, puis à Castellane, lieu qu'il trouva fort beau mais qu'il ne fit que traverser. Enfin, il arriva dans un pays éloigné, bien éloigné du bord de mer, Saint-André-les-Alpes. La belle paysanne qu'il croisa avait un air gentil et sincère. Au premier regard, elle lui plut énormément. Il s'approcha d'elle et dit plus timidement qu'aux autres
1: « Mademoiselle, voudriez-vous me dire ce que je porte sur mon épaule ?»
0: La jeune fille que ses parents avaient baptisée Magali regarde l'aviron d'un air étonné, le prend dans ses mains, le soupèse, le tourne dans un sens, puis dans l'autre, reste longtemps sans réponse, réfléchit encore et, enfin, répond au voyageur.
2: « Ma foi, monsieur, je n'en sais rien. Je n'ai jamais rien vu de semblable. Et après y avoir mûrement réfléchi, je m'arrête à la pensée que cela doit être une pelle à four. Vous savez, la pelle dont se sert le boulanger pour enfourner le pain. »
0: À cette réponse, notre ancien matelot ne se sent pas de joie, comme on le comprend. Il était, pensait-il, arrivé enfin dans un pays où les gens ne connaissaient rien à la navigation. Il se dit à lui-même,
3: oh, « C'est ici que je me fixerai d'une manière définitive. C'est cette jeune fille que j'épouserai, car elle n'a pas reconnu l'aviron, donc elle n'a jamais vécu en bord de mer. »
0: Marius pensait toujours que toutes celles qui habitent les ports sont des femmes infidèles. Et il avait maintenant la certitude que Magali était une vraie montagnarde, donc une future bonne et fidèle épouse. Il s'arrêta dans ce village, offrit son cœur et sa main à la belle naïve qu'il avait eu le bonheur de rencontrer. Et peu de jours après, se mariait. Il avait mis son plus beau costume pour cette occasion. Le choix étant simple, il n'en avait qu'un. Magali portait la robe blanche en dentelle que sa mère avait cousue pour elle. Les jeunes filles réunies sur la place du village avaient confectionné les couronnes de fleurs. Les hommes avaient installé la longue table qui pouvait accueillir tous les villageois et les voyageurs qui passaient par là. Même les bergers, qui ayant entendu la rumeur, on ne sait comment, descendaient des pâturages ce jour même. Toute la montagne paraissait en fête. Le soleil de Provence exagérait les couleurs et les senteurs du hameau. Les grillons chantaient à tue-tête rythmant les chants et les rires de la joyeuse assemblée. Entraîné par l'ambiance, à peine la cérémonie terminée et pensant que ses liens étaient désormais indissolubles, notre ancien matelot, tout guilleret, voulut s'amuser aux dépens de la jeune et naïve mariée.
1: « Magali, ma toute belle !»
0: lui dit-il avec malice.
1: « Vous avez bien fait de ne pas savoir ce qu'est un aviron, hein. Car si vous aviez connu, hein, quoi que ce soit des choses de la mer, je vous aurais laissé en place. J'aurais continué mon chemin vers un pays plus éloigné encore. »
0: La jeune femme, soutenant gentiment son regard, lui répondit en souriant.
2: « Marius, vous faites un bien beau mari. Sachez qu'à vous éloigner de la mer, vous retomberez sur un océan. Je peux vous l'avouer maintenant. Je vous avais bien deviné à votre air et à vos paroles. La première fois que je vous ai vue, arrivant la ceinture remplie de vos économies, un aviron sur l'épaule. J'ai bien compris que vous vouliez jouer au plus fin avec moi, mon cher époux. Tous les marins sont ainsi. Mais c'est vous qui avez été dupé dans cette affaire. Car il faut que vous sachiez tout d'abord que j'avais depuis longtemps terrible envie de me marier.
0: Les invités, témoins de la conversation, regardaient amusés la figure dépitée de Marius. Magali, oubliant son rôle de femme naïve et timide, reprit de plus belle.
2: Cette envie était si forte que j'avais accueilli à deux reprises différentes, un peu à la légère, les promesses de mariage de matelots qui passaient comme vous et qui, après avoir abusé de ma bonne foi, m'avaient abandonnée.
0: Toutes les villageoises, sœurs, cousines et amies de Magali hochaient la tête au souvenir de ces mésaventures. Celle-ci continua son histoire à un Marius de plus en plus anéanti.
2: Or, comme il cherchait absolument, comme vous, une femme naïve et ignorante, que deux fois ils m'ont quittée parce qu'ils trouvaient que je savais trop faire les choses comme les filles des bords de mer. Je me suis faite à la promesse, un beau jour, de duper à mon tour le premier matelot qui me tomberait sous la main. Et ce matelot, c'est vous, Marius.
0: Toute notre tablée de montagnards éclata d'un rire franc et généreux, laissant la marine entière à sa déconfiture. Magali s'était levée de son banc et marchait d'un pas léger dans le dos des invités. Tous se retournaient pour ne pas la quitter du regard, ne voulant pas perdre une miette de son récit.
2: Voilà pourquoi, mon bon mari, quand vous m'avez questionné, je vous ai dit qu'il me semblait que vous portiez une pelle à enfourner le pain au lieu d'un aviron. Mais ne vous y trompez pas. Maintenant que je suis votre femme et que vous ne pouvez plus m'abandonner, je vous dirai franchement que je sais parfaitement ce que c'est qu'un aviron. Et je sais même beaucoup d'autres choses.
0: Marius, étourdi par la ronde et les paroles de Magali, était incapable de bouger de son siège, ni même de répondre. Il se fit la triste réflexion que ce n'était pas la peine d'aller si loin dans la montagne pour se faire duper absolument comme dans un port de pêche.
1: Ici des mains,
0: se dit-il,
1: les femmes de l'intérieur ne valaient pas mieux que celles du littoral.
0: En fait, notre prétentieux matelot avait été pris dans ses propres filets. Les jours et les mois passèrent sous la chaleur du soleil de Provence. Marius acceptait la situation avec une certaine philosophie, comme on en a l'habitude dans la marine. Le soir, il retrouvait les hommes du village autour de la fontaine. Jeunes et vieux l'écoutaient raconter comment il avait patiemment accepté une femme vive et délurée, alors qu'il avait tout fait pour épouser une ignorante. Il pouvait rire lui-même de sa déconvenue, puisque son piège lui avait apporté l'amour. Car ne vous y trompez pas, Marius et Magali s'aimaient tendrement. En Provence, c'est bien connu. On a le cœur gros comme le soleil. Et la joie de vivre à profusion.

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4: Le vélo de la princesse. Comme chaque matin, Maxence et Éléonore vont jouer dans les jardins du château. Le prince Maxence prend son vélo et s'élance dans les allées.
5: Hé, fais attention, dit le jardinier, ou tu vas finir dans mes rosiers.
4: Mais pas de souci, Maxence est un vrai pilote.
6: Dis, tu me prêtes ton vélo? Demande Éléonore à son frère.
7: Non, c'est pas question, c'est mon vélo, et puis c'est trop dur.
4: La petite princesse est vexée. Pourquoi n'y arriverait-elle pas? Elle continue de promener son petit chien tout en regardant Maxence avec envie. Elle aussi aimerait bien faire du vélo. Profitant que Maxence aille au petit coin, Éléonore attrape le vélo de son frère et essaye de pédaler.
5: Oh là là, c'est difficile de garder l'équilibre. Mais elle réessaye et repart. Elle y arrive, bravo!
4: Sauf qu'un volant de sa robe se prend dans les rayons. Patatras! La pauvre Éléonore se retrouve le nez dans les rosiers. Au retour de Maxence, il découvre sa sœur tout égratignée et son vélo tout cassé.
5: « Mais jolie rose !» hurle le jardinier.
7: « Mon vélo !» proteste Maxence énervé.
5: « Ma pauvre princesse !» crie maman affolée.
4: La reine vient relever la petite blessée. Heureusement, elle n'a que quelques égratignures. Plus de peur que de mal. Quant au vélo du prince, quelques coups de tournevis et il sera vite réparé. Éléonore est quand même ravie, elle a réussi à faire du vélo.
6: Dis maman, pourquoi est-ce que je me mets jamais de pantalon?
4: Parce que les petites princesses doivent mettre des robes, commence-t-elle. Mais pour faire du vélo, tu as raison, un pantalon c'est beaucoup mieux. Désormais, lorsqu'elle veut faire du vélo, Éléonore met un joli pantalon rose assorti à son beau vélo tout neuf. Alors, si vous entendez le jardinier râler, c'est sûrement que les enfants font la course dans les allées et qu'il a peur pour ses rosiers. Mais il n'a plus rien à craindre. Éléonore est devenue comme son frère, une pro du vélo.
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Il y a quelques centaines d'années, près de la cité de Cusco, capitale du grand empire des Incas, vivait un monstre caché dans une caverne de la montagne. C'était un monstre horrible, avec une tête de jaguar, un corps de lama et sur les côtés, des ailes de condor. Chaque mois, il descendait en ville et enlevait une jeune fille. Puis, il l'emportait dans son refuge et la dévorait. Les habitants du pays, désespérés par tant de cruauté aveugle, avaient plusieurs fois essayé de le capturer sans succès. Chaque fois qu'une jeune fille était enlevée, sa famille, armée de bâtons, de pierres, de fourches et de couteaux, se mettait à le poursuivre pour lui faire lâcher sa proie. Mais le monstre possédait le pouvoir magique et terrifiant de transformer les gens en statues de pierre. Pour cela, il lui suffisait d'un seul regard. Et hop, hommes, femmes, enfants se retrouvaient alors pétrifiés et immobiles pour l'éternité. Ainsi, depuis des années et des années, toutes ces braves personnes avaient fini par former une immense foule de statues de pierre s'étendant sur les pentes de la montagne où vivait le monstre. Il y en avait des grandes, des grosses, des tordues, des fragiles. On aurait dit les murs écroulés d'une ville fantôme. C'est pour cela que l'endroit était appelé la Cité des Pierres. Le grand prêtre du soleil n'y pouvait rien, malgré son pouvoir. Il hésitait même à employer ses soldats et trouvait chaque année un bon prétexte pour repousser une éventuelle expédition. Bien sûr, lui ne risquait rien derrière les murailles de son palais. Les gens finirent par comprendre qu'ils ne pourraient jamais compter sur lui pour abattre le monstre et leur désespoir fut encore plus grand. Pourtant, un jour, alors que la propre fille du grand prêtre se promenait en ville, le monstre dévala les pentes qui conduisaient à la cité et s'empara en un éclair de cette belle et tendre demoiselle qui sentait bon le parfum de rose et aux habits cousus de fil d'or. Le père, horrifié, se lamenta. Puis, saisi par la rage, il décida d'envoyer toute l'armée pour délivrer son amour de fille. Le peuple trouva qu'il était bien tard pour réagir et que le grand prêtre avait récolté ce qu'il avait semé. C'était bien fait pour lui. Bien sûr, le monstre, sentant tous ses soldats à ses trousses, se retourna et, d'un seul regard, transforma la troupe et le grand prêtre du soleil qui marchait devant en plusieurs centaines de statues de pierre. Il n'y eut pas un seul survivant. Quelque temps plus tard, un jeune garçon se présenta aux habitants et leur annonça qu'il pouvait à lui seul terrasser l'horrible créature. Sa seule récompense serait d'épouser la plus belle fille du pays et de devenir le nouveau grand prêtre du soleil. Tout le monde fut d'accord, même si la prétention du jeune homme le fit passer pour un fou. Un nouveau mois arrivait et le jour prévu, le monstre s'approcha de la cité et de ses habitants épouvantés. On vit alors le garçon se déguiser en fille de la tête aux pieds. Il enfila une robe de soie, se parfuma et posa sur sa tête des nattes de paille pour faire croire à des cheveux longs. Puis dans ses poches, il mit une poignée d'aiguilles, du sel et de l'huile de lampe. Le monstre ne résista pas à la vue de cette nouvelle proie si élégante et il enleva le jeune inconscient dans ses mâchoires. Arrivé dans la grotte et au moment où il allait être dévoré, le jeune homme, ou la fausse demoiselle si vous préférez, demanda d'une voix douce et humble que son dernier vœu soit exaucé avant de mourir. Le monstre sans méfiance accepta. « Laisse-moi t'aiguiser les dents, tu me croqueras plus facilement. » Plus rapidement, et moi, je souffrirai moins. Trouvant l'idée bonne, l'animal ouvrit grand sa gueule, et d'un geste vif, le garçon y jeta sa poignée d'épingle. Sentant des picotements bizarres, le monstre avala sa salive de surprise, ce qui eut pour effet de décupler la douleur dans son palais, sur sa langue, puis dans son estomac. Il se mit à hurler en essayant de saisir son prisonnier, mais l'autre lui jeta du sel dans les yeux, le rendant à moitié aveugle et encore plus furieux.
Profitant du désarroi de la bête, le garçon renversa l'huile de lampe sur les poils du museau jusqu'à la queue et y mit le feu. En un instant, il ne resta plus qu'un petit tas de cendres de l'horrible créature. Il allait repartir, heureux et fier, quand son attention fut attirée par un gros diamant bleu posé dans une niche de rocher. Il décida de s'en saisir pour l'offrir à celle qui lui serait présentée comme femme en récompense de son exploit. Sortant de la caverne au grand jour, un rayon de soleil vint frapper la magnifique pierre qu'il tenait à la main. Le rayon de lumière ainsi provoqué alla toucher plusieurs statues qui, comme par magie, se mirent à bouger, puis à reprendre forme humaine. Quel prodige ! Il balaya alors méthodiquement de ce rayon magique les centaines de statues dressées sur la pente et toutes commencèrent à marcher, puis à parler. À un moment, il reconnut la silhouette figée du grand prêtre et il l'évita soigneusement, se disant que la punition de ce sinistre et prétentieux personnage serait de rester l'unique vestige, le dernier témoin de la cité des pierres. Puis vint le tour de la fille du grand prêtre et le jeune garçon fut ébloui par la grâce et la beauté de celle à qui il venait de rendre la vie et la liberté. Ils tombèrent aussitôt amoureux l'un de l'autre, et la foule qui les entourait les porta en triomphe jusqu'à la ville de Cusco, où ils vécurent désormais dans la paix et le bonheur.

0: et Gretel. Dans un pays très lointain, à l'orée d'une forêt profonde, vivaient un bûcheron, sa femme et leurs deux enfants, Hansel et Gretel. L'hiver de cette année-là fut plus rigoureux que les précédents. Et lorsque les premiers bourgeons apparurent, une grande famine s'était abattue sur la région. Un soir où il n'avait eu qu'un quignon de pain pour repas, l'homme se lamenta et se tourna vers sa femme.
1: Que faire? Si cela continue, nous allons tous mourir de faim. Les gens n'ont même plus de quoi se payer du bois.
2: J'ai une idée. Demain, emmenons les enfants dans la forêt. Nous irons couper des branches et nous leur préparerons un feu auprès duquel ils se réchaufferont. Rien de plus facile ensuite que de les abandonner.
1: Ce que tu proposes est inacceptable. Ils se feront manger par les bêtes sauvages. Non, ça n'est pas possible.
2: Sans que tu aies. Alors nous mourrons tous de faim.
0: Et la femme, froide et têtue, le persuada. Les deux enfants avaient tellement faim qu'ils n'avaient pu s'endormir.
3: Hansel, qu'allons-nous devenir?
4: Ne t'inquiète pas, petite sœur. Je vais me glisser dehors et remplir mes poches de petits cailloux blancs. Ainsi, je saurai bien retrouver notre chemin.
0: Lorsque leurs parents furent endormis, le petit garçon se glissa dehors et ramassa les petites pierres blanches.
4: Dors en paix, petite sœur. Tu ne crains plus rien.
0: Bien avant le lever du soleil, leur mère les réveilla.
2: Debout! Allez! Debout, paresseux! Nous partons en forêt ramasser du bois! Allez! Debout!
0: Elle leur donna à chacun un morceau de pain dur.
2: Gardez-vous de le manger maintenant, car vous n'aurez plus rien à midi!
0: Gretel prit les deux quignons et ils s'enfoncèrent dans la forêt. Hansel prit soin de laisser tomber un à un ses petits cailloux blancs. À midi, leur père ramassa des brindilles, alluma un feu et leur recommanda.
1: Ne quittez pas cet endroit tant que nous ne serons pas venus vous chercher.
4: Promis, père, nous vous attendrons.
0: Et le temps leur parut si long qu'ils s'endormirent. Lorsqu'ils se réveillèrent, il faisait nuit noire.
3: Hansel, j'ai peur. Qu'allons-nous faire?
4: Regarde ce que j'ai semé. Suivons les petites pierres. Elles nous conduiront à la maison.
0: L'aube se levait à peine lorsque les deux enfants virent le toit de la chaumière. Leur mère ouvrit la porte brusquement avant même qu'ils aient frappé.
2: Chenapan, qu'avez-vous fait dans la forêt? Nous pensions que vous ne vouliez plus rentrer.
0: Le père, heureux de les revoir, leur offrit un bol de soupe.
1: Un seigneur a acheté notre bois. Ainsi, nous aurons de quoi manger pendant quelque temps.
0: Mais la misère fut de nouveau là. Et une nuit, les enfants entendirent leur mère dire à leur père.
2: Nous n'avons de nouveau plus rien à manger. La dernière miche de pain sera terminée demain. Si nous voulons survivre, il faut perdre les enfants et les emmener encore plus loin dans la forêt afin qu'ils ne retrouvent pas leur chemin.
1: Ne vaudrait-il pas mieux partager notre dernier morceau de pain avec eux?
0: Mais la femme l'injuria et lui fit de nombreux reproches. Et comme il avait cédé une première fois, il dut baisser les bras une seconde fois. Hansel, alerté, voulut sortir ramasser des petits cailloux. Mais leur mère avait cadenassé la porte.
4: Ne t'inquiète pas, petite sœur, nous trouverons bien un moyen.
0: Le lendemain, lorsque la femme vint les réveiller, elle leur donna un quignon de pain. Le petit garçon prit soin de ne pas le manger. Ainsi, il put l'émietter sur le chemin de la forêt. Leurs parents les conduisirent encore plus profondément dans le sous-bois. Ils firent un feu et, comme la dernière fois, leur conseillèrent.
1: Ne quittez pas cet endroit tant que nous ne serons pas venus vous chercher.
5: Promis, père, nous vous attendrons.
0: Mais l'après-midi passa sans que personne ne vînt les chercher, et lorsque la nuit tomba, les braises du foyer s'éteignirent.
4: Attendons que la lune ne se lève, et grâce aux miettes de pain, nous retrouverons notre chemin.
0: Mais les oiseaux, affamés par un hiver rude, avaient tout mangé. Aussi, les enfants marchèrent pendant de longues heures, s'enfonçant de plus en plus profondément dans la forêt jusqu'à l'épuisement. Le petit matin les trouva transis de froid. Ils en seraient sans doute morts si un oiseau, plus blanc que la neige, n'avait voleté autour d'eux, leur indiquant un sentier plus touffu que les autres. Hansel, ne sachant plus que faire, décida de le suivre. Ils arrivèrent devant une maisonnette aux formes appétissantes.
4: Viens voir, Gretel. Oh, regarde, le toit est en pain et les murs sont
3: c'est
4: en gâteau. Régalons-nous.
3: Oh oui.
0: Ils n'avaient pas plutôt commencé à grignoter qu'une voix doucereuse susurrait.
6: Grignot, grignote, grignotons. Qui se régale de ma maison?
0: Les enfants sursautèrent et laissèrent tomber l'un un bout de pain, l'autre un morceau de gâteau. Une très vieille dame, plus âgée que le monde, ouvrit la porte.
6: N'ayez pas peur, mes enfants, je ne vous ferai aucun mal. Entrez donc vous réchauffer près de la cheminée.
0: Elle les prit par la main et les emmena à l'intérieur. Là, elle leur cuisina une omelette au lard et des œufs à la neige.
6: Je vous ai préparé deux jolis petits lits pour que vous puissiez vous reposer. Suivez-moi, les enfants.
0: Mais derrière cette gentille femme se cachait une méchante sorcière. Elle avait bâti sa maison en sucrerie pour mieux attirer les enfants et avait l'habitude de les manger.
6: Je vais les engraisser et ensuite je les dévorerai.
0: Et avant que les enfants ne se réveillent, elle emmena Hansel et l'enferma dans une petite cage.
4: Au secours! Au secours, Gretel!
6: Cela ne sert à rien de crier. Ta sœur est également ma prisonnière.
0: Elle tira la petite fille de son lit, la rudoya et l'emmena à la cuisine.
6: Tu vas préparer de bons petits plats pour ton frère. Et quand il sera gras, à souhait, je le ferai rôtir.
0: Gretel pleura à chaudes larmes, mais elle fut obligée d'obéir à la sorcière. Les mets les plus raffinés furent pour Hansel, tandis que la pauvre Gretel n'avait que des os et des arêtes de poisson pour se rassasier. Hansel réfléchit à la meilleure façon d'échapper aux griffes de la mégère. Chaque jour, celle-ci passait sa main décharnée dans la cage et tâtait un doigt du petit garçon. Comme beaucoup de sorcières, la méchante femme avait la vue trouble.
6: Je ne comprends pas. Tu ne grossis pas du tout. Manges-tu bien tout ce que l'on t'apporte?
4: Je mange jusqu'à plus faim.
0: Mais rusé, celui-ci lui tendait un petit os de poulet à palper.
6: Corne-bredouille, par les plumes de mon hibou, je trouverai bien le moyen de t'engraisser.
0: Et elle courut à la cuisine, houspiller Gretel.
6: Bon à rien, petite andouille! Ton frère ne mange pas, pourquoi ne lui fais-tu pas de bons petits plats?
0: Et la vieille femme mit dans un gros chaudron différents légumes, des morceaux de viande et une mixture noirâtre de sa composition.
6: Et s'il ne mange pas cela, je rends mon tablier de sorcière.
0: Au bout de 4 semaines, la sorcière finit par s'arracher ses derniers cheveux.
6: Malgré ma potion magique, il n'a pas engraissé. Me serais-je trompée dans ma formule? Par les poils de mon crapaud, je ne sais plus quoi faire. Gretel, viens ici tout de suite et allume le feu dans le four à pain avant d'aller faire bouillir de l'eau.
4: Je ne peux plus attendre. Je vais le faire bouillir avec des dents de chameau et des crottes de souris pour qu'il soit plus moelleux. Puis, je le ferai rôtir. Gretel !
2: Oui ?
4: Gretel !
2: Oui, madame !
4: Glisse-toi dans le four pour voir s'il est à la bonne température. Et lorsqu'elle sera dedans, je fermerai la porte et elle y rôtira. Miam, miam.
2: Je n'arrive pas à rentrer à l'intérieur.
4: Petite sotte, regarde, il faut s'y introduire comme cela.
0: La méchante femme se mit à quatre pattes et fourra la tête dans le four. Gretel la poussa violemment et en referma la porte avant que la sorcière n'essaye de sortir. Toute la maison trembla. Le toit en pain s'amollit jusqu'à devenir de la bouillie. Le ciel se chargea d'énormes nuages noirs et un terrible ricanement se brisa sur les vitres de glace. La sorcière expirait. Gretel se précipita pour libérer son frère.
2: Viens vite, Hansel! La sorcière est morte! Nous sommes enfin libres!
0: Hansel, fou de joie, serra sa petite sœur dans ses bras. Sans crainte, ils pénétrèrent dans la maison et fouillèrent dans toutes les pièces. Dans l'une d'elles, trônait un coffre en bois.
4: Regarde! Regarde, Gretel! Des pierreries et de l'or! Remplis tes poches et rentrons vite à la maison!
0: Les deux enfants s'enfoncèrent dans la forêt. Et plus ils avançaient, plus les lieux leur paraissaient familiers. Au bout de quelque temps, ils aperçurent au loin la maison paternelle. Sur le pas de la porte, un homme semblait les guetter.
1: Enfin vous voilà! Mon cauchemar est fini!
0: Il les serra dans ses bras. Il n'avait pas connu la paix depuis qu'il avait abandonné ses enfants. Sa femme était morte quelques mois auparavant, sans un seul mot de regret. Gretel vida ses poches et offrit tout l'or de la sorcière à son père. Leurs soucis prirent fin et ils vécurent dans un grand bonheur durant

0: Pablo et le marchand de sable. Oh là là, le marchand de sable a la grippe. Il est au lit avec une terrible fièvre. Le marchand de sable ne pourra pas passer ce soir, dit la lune désolée.
1: Zut, les enfants ne vont pas réussir à s'endormir, ajoute Estelle, l'étoile.
0: Il faut trouver une solution, ajoute la lune. Oui, mais laquelle ? L'étoile et la lune réfléchissent. Le temps presse. Le soleil va bientôt se coucher et les enfants aussi. Estelle propose. Et Pablo, tu sais le petit garçon qui nous regarde dans son télescope ?
2: De toute façon, je ne vois pas d'autre solution. Alors essayons.
0: L'étoile part aussitôt voir Pablo.
2: Il est surpris mais ravi. Quelle chance pour lui !
0: Estelle l'emmène dans le ciel et lui explique sa mission. Remplacer le marchand de sable. Pablo espère être à la hauteur. Il prend alors le sac de sable, mais malheureusement, il est bien trop lourd.
3: « Je ne vais jamais y arriver !» dit-il tout déçu.
0: Le petit garçon a alors une idée. Il remplit ses poches avec le précieux sable et s'en va le lancer dans le ciel. Dès que son stock est épuisé, il retourne en chercher. Mais à ce rythme-là, Pablo sera vite fatigué. Estelle l'appelle. « Je vais t'aider, monte sur mon dos !» Pablo reprend du sable et obéit. Le voilà à cheval sur l'étoile. En riant, le petit garçon disperse le sable dans le ciel. Ensemble, ils arrivent vite à bout de cette drôle de mission. Ça y est, tous les enfants sont endormis. Sauf Pablo. Estelle le raccompagne chez lui, le regarde se coucher et souffle quelques grains de sable sur son lit. 1, 2, 3. Lui aussi s'est endormi. Mais ils se retrouveront demain. Le marchand de sable doit rester encore quelques jours au lit avant de reprendre sa tournée. Alors, si tu vois une étoile filer plus vite que la lumière, c'est sûrement Pablo et Estelle. Va vite te coucher avant qu'ils ne lancent du sable dans le ciel.
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